0: Eh ben on peut. C'est d'accord. Un pouvoir, on met le chauffage.
1: C'est un pouvoir.
2: Eh ben monsieur Chirac, justement, en parlant de pouvoir, vous aimeriez être invisible, vous ?
0: Le bonheur. Absolument, j'ai raison. Être invisible veut dire que personne ne me verrait. Ce qui veut dire que je pourrais mettre des olives à tout le monde sans me cacher.
1: Ouais, ça.
2: Non, mais vous pouvez pas mettre autre chose que des olives quand même, parce que là, c'est un peu.
0: Si je veux mettre des légumes, je veux bien, mais le seul qu'on a ici, c'est Schumacher.
1: Ah oui, non,
3: monsieur Chirac, non.
0: D'accord, il est chez nous en intérim.
1: Ah oui.
0: Les olives, c'est bien.
2: Non, il faut y aller doucement, il est trop tôt là pour ça.
0: Laissez-moi me marrer maintenant que je suis tranquille là-haut, depuis que maman est arrivée.
2: Ah oui, c'est vrai.
0: Fainé la bamboche. Laissez-moi devenir invisible, imaginez ici. Par exemple, j'irai voir Michael Jackson. Ouais. J'arrive, et là je dis, Michael, paf.
2: C'est quoi ça?
0: Un des doigts.
3: Vous avez compris, oui. Mais si apparemment, il aime bien.
0: Si j'en rajoute, vous savez, si j'en rajoute un.
1: Ah oui,
3: dans deux, ça ne passe plus.
0: Alors bon, si j'en mets trois. Bon, allez, maintenant, je vais aller faire devine qui c'est à Philippe Bovard pour qu'il sache qu'il croise.
1: Avec les doigts.
0: Avec les doigts. Essaye un bon odorat, bon Philippe.
2: Merci, monsieur Chirac. À bientôt. Et on va finir avec Jean-Baptiste Guégan.
4: Salut. Choisis vocal à Johnny. J'aimerais devenir Kouyaman.
2: Quoi?
4: Connaissez ce super-héros breton?
2: Kouyaman.
4: Comme pouvoir, j'aimerais soulever les menhirs et les jeter sur le loin de leur roi.
1: Oh, c'est pas cool, ça.
4: Parce que je deviendrai aussi le chanteur pour breton préféré des bretons. Faites gaffe, je me garde du corps, les vieilles.
5: Donc, faites attention.
2: D'accord.
5: Ça va, les filles?
2: Bon, elle fait un peu peur quand même, si vous avez raison. Vous voulez seulement ça comme pouvoir ou autre chose?
4: Non, parce qu'il a fait beaucoup trop chaud. Des fois en Bretagne, et puis parfois il fait beaucoup trop froid.
1: Oui.
4: Et puis parfois il pleut. Et puis parfois il n'arrête pas de pleuvoir. Et j'aimerais également contrôler la météo parce que je vous raconte et en chanson.
3: Ah d'accord. Voilà.
4: Tous les jours je mettrai le soleil au-dessus de la Bretagne à la cour.
1: Ah bon?
4: Vous serez choqués.
1: Pourquoi?
4: Il fera 30 degrés à Douarnenez.
1: Merci.
4: Hein. Et vous serez choqués.
1: Pourquoi?
4: À Brest, il y aura des bananiers. vous serez choqués.
1: Pourquoi?
4: Les bigous d'Anas seront à Walpé. Ça va les filles?
6: Pirates.
1: Ça va.
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2: Hier, on a posté sur les réseaux sociaux, sur mon Facebook, sur tous les vous êtes nombreux hein, sur le Facebook, une vidéo d'un des délires du matin. Alors, j'ai testé de la poster avec le mode traduction. Je vais découvrir avec vous, puisque ce mode traduction, c'est en simultané, si vous le décidez, la traduction de mes propos pour tous les pays.
3: C'est dans les réglages, en fait, alors, vous choisissez...
2: On l'écoute en français. Je vais vous donner des noms d'activités stylées pour mitonner auprès de vos collègues.
4: Ah, pas bête, ça.
2: Et vous devez essayer de deviner ce que c'est. La Via Ferrata.
5: Oh, c'est pas corse, ça.
2: C'est des mecs qui ont la main sur l'oreille.
4: Non, c'est un concours de pâté de sable.
2: Moi, je l'ai fait. Quand tu l'as fait une fois dans ta vie, tu t'en souviens.
4: C'est un concours de pâté de sable.
2: Je savais pas.
4: C'est Via Ferrata.
2: Non. Voilà, la vanne de Piet, Via Ferrata, etc. Bon. Vous pouvez la traduire en plusieurs langues. Essayons en simultané en anglais.
4: Et garde nos voix.
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2: Via Ferrata.
6: No.
2: C'est vrai que Via Ferrata, traduit en anglais, ça marche plus.
4: Là, ça faisait un peu italien-anglais. Ouais.
2: Alors, passons en mode portugais. C'est pas des vannes, hein, c'est vraiment la fonction. Hein.
9: 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Vou dar uns nomes de atividades estilosas para vocês se gabarem para os colegas. E vocês têm que tentar adivinhar o que é. A Via Ferrata.
2: Oh, isso não é português! Não. Português! Não falo português! Espanhol!
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2: Oui, monsieur Bordas, vous voulez rajouter quelque chose? Toujours quelque chose à dire.
10: Non, je disais que peut-être si les gens...
2: C'est le professeur Roland. Ah, monsieur Bordas, a toujours quelque chose à dire.
10: Si certains de tes auditeurs parlent couramment l'une de ces langues, peut-être qu'ils peuvent nous dire si la traduction est
5: bonne.
2: Bien sûr. Super. C'était pour dire ça? Merci. Bah figurez-vous qu'on peut choisir thaïlandais aussi.
3: Ah,
11: ผมจะบอกชื่อกิจกรรมจริงๆให้พวกคุณเอาไปอวดเพื่อนร่วมงานตอน 9:16 นาทีที่หน้าเครื่องชงกาแฟกันครับลองทายกันดูนะว่ามันคืออะไร Via Ferrata.
2: Via Ferrata. En arabe les gars, en arabe.
10: Ah ouais. Allez.
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3: أنا جربتها واللي بيجربها مرة في حياته مستحيل ينسى
11: قوالب رمل
2: Savez, c'est quand même un truc de ouf. On est là, on banalise le truc, mais c'est un truc de fou. Traduire en simultané, en bengali, même en bengali, je sais même pas où c'est le bengali. Bah, je le parle.
12: 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La Via Ferrata.
2: Eh, c'est quoi? J'espère juste qu'ils traduisent bien parce que imaginez.

0: c'est juste pour savoir, là c'est sur la vidéo qui est sur l'Insta de Coé.
1: Oui,
0: c'est
1: sur Facebook.
0: Donc je vais sur le Facebook de Coé, je regarde la vidéo et si je clique sur le côté, je peux choisir les langues.
2: Ouais, dans les options, tu cliques la langue.
3: Ah bah, mais que Facebook, parce que Insta, ils peuvent pas, dès qu'il y a plus de deux personnes, ils buguent.
0: Et bah dites-nous voilà en commentaire justement si
1: c'est bien fait.
0: Si c'est bien fait.
1: Évidemment, si vous parlez le bengali.
2: Quoi ? Tu nous as insultés ?
1: Comment ? T'as insulté tous les bengalois sur 26 générations ?
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1: Un parc d'attractions va s'ouvrir pour Dragon Ball Z. Au début, tout le monde a cru que ça allait être éventuellement une blague, celui de reprendre la place de Mirapolis. En plus, je crois que tout est déjà fait, le dessin est fait. Il n'y a plus qu'à tout démolir, mais au moins la plantation.
2: C'était déjà démoli, mais je pense qu'effectivement, l'implantation de eau, électricité, tout ça.
1: Il reste le portail. Les portails.
2: Oui, je crois qu'ils ont mis le volet dans le portail.
1: Oui, il reste des trucs à l'intérieur. Tout n'est pas complètement démoli. Donc ça va être des fonds d'Arabie Saoudite.
3: Ouais. 6 milliards.
1: 6 milliards. Je crois qu'on a le nouveau patron.
3: Ouais. Il est avec nous. Bonjour, monsieur.
4: C'est bon. Allô. Ah bon, voilà. Je suis très content d'être à Radio Arabe 2.
3: Oui, c'est ça. Arabe 2, c'est ça.
4: Je suis content. C'est l'émission de.
3: C'est quoi,
4: c'est l'émission que tout chauve, qui n'a pas cheveux.
3: Exactement, oui,
4: c'est ça. Le seul qui est parti en Turquie, qui parle venu avec cheveux.
3: Voilà, c'est ça.
4: C'est ça, j'adore écouter Arabe 2. Un concert Shakira, disco dance. Shakira, j'adore.
3: Bah merci d'être avec nous. Du coup, vous allez faire trois parcs d'attractions en région parisienne, dont un spécial Dragon Ball Z.
4: Ah ouais, Dragon Ball Z, le manga, c'est magnifique, le Kamehameha. J'adore ça, je fais beaucoup.
3: Donc je suppose que vous aimez bien Dragon Ball Z.
4: Ah ouais, j'adore. Grosse boule de feu, c'est le chipotoise. J'adore ça.
3: D'accord, alors on a hâte de voir ça. Et vous allez mettre 6 milliards d'euros quand même. D'où vient cet argent
4: Ça, c'est secret. Faut pas dire, c'est argent liquide que j'ai avec sœur prostitute. Sœur, c'est problème de pays. Ouais. Super bonbon d'un kangou. Travaille bois de Boulogne, les kangous avec les foulards qui partent trop vite.
3: Ouais, c'est ça. Savoir plus. Par contre, est-ce que c'est possible d'avoir le nom des deux autres parcs?
4: Ah non, ça aussi, c'est secret. Faut pas dire du tout. Après, j'ai donné un indice.
3: Ah bah allez-y, juste un indice sur un parc.
4: J'allais parler doucement, les gens vont pas savoir. C'est grand secret. C'est un parc d'attractions spécial Village People.
3: Ah ouais,
2: Village People.
4: C'est chef des travaux, policier, les cow-boys et l'Indien.
3: D'accord.
4: Et les buts, c'est qu'on a mis une plume dans le cucu de l'Indien. Faut trouver où? Attention, ça arrive bientôt, je dis pas tout.
2: J'ai hâte de voir.
4: Shakira, disco dance, j'adore Shakira.
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0: justement.
1: Bah oui, Madame Dingo, moi j'ai une question. Il y a 3 parcs à thème qui sont annoncés en région parisienne, dont un autour de Dragon Ball, avec 6 milliards d'euros d'investissement saoudien.
0: Oui,
1: vous en pensez quoi?
0: 6 milliards. 6 milliards.
1: Oui,
0: vous savez ce que c'est déjà 6 millions?
1: Oui.
0: Alors 6 milliards pour faire voler des gens dans les airs. Bah, c'est exactement le problème de notre société, monsieur.

0: un date raté.
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3: Sortie ciné, des gens à la machine à café vont peut-être vous en parler.
4: Ah oui.
3: C'est le moment de frimer. Qu'est-ce qu'une genèse ?
5: Genèse.
4: C'est pas la base d'un gâteau, ça ?
5: Oui, c'est. Si.
3: La genèse ?
4: Ouais.
3: Tu vois, la genèse ? Génoise.
4: Ah, la génoise, pareil.
3: Génoise.
4: Oh, c'est pareil.
5: Ouais. Oui.
6: La genèse, c'est le début de quelque chose.
3: En même temps, la génoise, souvent, c'est le début du gâteau.
4: Bah, tu vois, j'étais pas loin.
3: Alors, la génoise, ça n'a rien à voir. La genèse, c'est effectivement la création. C'est l'origine de la création.
5: D'accord.
6: D'accord.
3: À la genèse. Et voilà. Qu'est-ce qu'un spoiler ?
5: C'est ce qu'il a mis sur la
4: tunique. Ouais, c'est un pare-choc.
5: Le tuning.
3: Ça sert à ce que tu mets à l'avant de la R11. Tu bois Zender là,
4: ça va. À chaque fois que tu prends un dodan, paf, ça pète.
3: T'as frotté le spoiler.
6: C'est quand tu dis vulgache.
3: Voilà, c'est une révélation prématurée d'un élément clé.
5: Ouais.
3: Qu'est-ce qu'un deus ex machina ?
6: Quoi ?
3: Deux ex machina. Non, Deus ex machina.
4: Ah, parce que deux, j'aurais dit que c'était deux ex que t'appelles machine.
3: Non, ça se prononce Deus ex machina.
5: Deus ex machina.
3: Ça s'écrit Deus ex machina.
6: Attends,
5: Deus ex machina.
7: Ah, mais si, quand tu mets Deus.

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1: Je crois que Pierre et Maryse sont là pour un objet bien particulier à vendre.
2: Exactement, il y a un auditeur qui a besoin de Pierre et Maryse parce qu'il veut vendre un livre de diction pour apprendre à articuler.
3: Aïe.
2: Je crois qu'on a Pierre et Maryse avec nous.
3: T'es sûr que c'est le bon client là ?
2: Voilà, ça lui fera pas de mal.
1: Oui.
3: Eh bien, bonjour à tous.
4: Oh là là.
3: Bonjour à tous et bonjour à Europe 2. Bonjour Maryse.
5: Oh, bonjour Pierre.
3: Bonjour Pierre. Bonjour Maryse et bonjour Maryse. Et bonjour Maryse et chère Tania.
5: Bonjour Pierre.
3: Moi aussi, puis Maryse. Bonjour Maryse.
5: Bonjour Pierre.
3: Maryse. Bonjour. Bienvenue, chère télé-acheteuse et chère télé-acheteur. Bienvenue dans ce nouveau télé-shopping. Bonjour Maryse.
5: Bonjour Pierre.
3: Bienvenue donc sur ce nouveau télé-achat spécial. L'auditeur de Quiz sur Europe 2 aujourd'hui. Chère Maryse,
5: oui.
3: Qu'allons-nous devoir vendre? Bonjour.
5: Et bonjour Pierre.

0: serpent qui se mord la queue. J'allais dire, c'est le serpent qui se met une balle dans le pied. Mais ça n'existe pas.
1: C'est compliqué.
0: Ou c'est le serpent qui se met une balle dans la queue. Je sais pas comment. Mais plus vous mettez de pubs, écoutez mon raisonnement. Ils Vas-y. Mettent beaucoup de pubs pour gagner d'argent. Oui. Mais plus vous mettez de pubs, moins vous avez de gens.
2: Ouais.
0: Donc plus vous démarrez tard, à 21h30, avec moins de gens, moins vous avez de gens le lendemain que vous affichez dans vos programmes télé. Moins le lendemain, vous vendrez cher la pub. Moins vous vendrez cher la pub, plus vous allez avoir un problème pour faire vos programmes. Vous voyez ce que je veux dire?
3: Est-ce
0: que ce ne serait pas mieux de démarrer plus tôt, vous affichez plus de monde, vous vendez la pub plus cher?
4: Mais le problème, c'est qu'il faut pendant quelques temps, tu vas accepter de gagner un peu moins. Le temps que ça...
0: Mais si à un moment donné, tous les gens font de la télé à la demande chez eux et que plus personne ne regarde la TNT classique, qu'est-ce que tu fais?
4: Mais c'est pas Cyril d'ailleurs qui a tiré un peu les programmes.
1: C'est ce que j'allais dire. Ils ont fait ça à cause justement des talk-shows en fait qu'il y avait à la télé qui te finissaient un peu tard et ils ont remarqué que les gens du coup restaient sur ces talk-shows, ils n'allaient pas regarder les programmes. Donc ils ont décidé de démarrer aussi plus tard.
0: C'est aussi que ça fait un réservoir plus gros.
1: On s'en fout en fait.
0: C'est-à-dire que les talk-shows finissent à 2 millions, ça fait plus de monde pour le film d'après.
2: J'y suis pour rien, les chéris.
5: C'est
0: ta faute.
2: Je vous le dis,
5: les programmes c'est toujours la même. Les
0: programmes,
5: ça fait 20 ans. J'aime bien Koh-Lanta, j'aime bien The Voice, mais au bout d'un moment, c'est bon, quoi.
3: Non, mais
5: j'ai vu 50 fois.
0: Vous n'aurez plus rien de nouveau.
3: Mais
0: parce que vous n'aurez plus rien de nouveau parce que les chaînes de télé n'ont plus assez de puissance.
3: C'est surtout TF1. Hein. Regarde, M6, ils essayent de.
1: M6,
0: ils n'essayent pas. M6, ils remettent des jeux qui ont 20 ans, ce qui est une bonne idée. Mais ce n'est pas des nouveaux jeux.
3: Bah, si, regarde, les Garous et compagnie, les Traites.
0: Les Traites, ça a commencé à 3,5 millions. Ça fait 1 million, ça marche plus. Parce qu'en fait,
5: t'as vu la série cet été, Zodiac, ça date d'il y a 20 ans. C'est bon, toi.
0: Ah oui, mais parce qu'ils prennent des vieilles marques, parce qu'ils n'ont plus assez de puissance pour lancer des nouvelles marques. Donc ils prennent des marques que les gens connaissent. Pour ça que vous voyez, non, c'est pas des idées, c'est une puissance. Quand tu faisais avant 7 millions de téléspectateurs, tu pouvais lancer une nouvelle marque. Tu disais, on a 7 millions de gens.
4: Tu l'imposais.
0: 7 à 10 millions de gens, tu pouvais l'imposer. Aujourd'hui, t'as plus que 1,5-2 millions. Donc t'es plus assez puissant pour lancer une nouvelle marque. Donc c'est pour ça que jusqu'à la fin, vous aurez des vieux trucs à la télé, des vieilles marques. Mais c'est pas grave, ça peut être bien refait. La roue de la fortune avec le grand.
1: Éric Antoine,
0: tu te calmes. Il a réussi son coup.
4: Ouais.
0: Honnêtement, ça marche pas mal, c'est bien. Il a réussi à remettre au goût du jour la roue de la fortune.
3: Regarde, quand tu demandes aux gens, ils ont l'impression de voir la même chose depuis 20 ans à la télé et ils sont saoulés.
0: Mais ça, au moins, ils la regardent.
3: Ils reviendront pas, ils reviendront jamais.
0: Alors que nous, à la radio, on est là depuis. Ah, c'est pas un bon exemple. Salut, ma petite Laetitia.
5: On compte plus.
0: T'es un amour.
5: Mais vous êtes au top. Même avec les années, vous êtes au top. On continue avec vous.
3: Et gentil. On écoute Zidane Lamarque.
1: Gros bisous.
0: Bisous, je t'adore. Bisous.
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2: Les champions du monde de l'actu, les voici, voici le premier. La première championne est une Américaine. Elle a essayé de faire passer à la douane deux tortues exotiques vivantes. Vous savez que c'est interdit. Voilà. Ouais, c'est interdit, c'est trafic d'animaux, on n'a pas le droit. En les cachant à l'intérieur de son soutien-gorge, sur chaque sein. Ah ouais. Le problème, c'est qu'au scanner, ils ont vu qu'il y avait un souci qui n'allait pas. Et le monsieur a dit enlever, elle a dit je ne veux pas, c'est mon soutien-gorge. Ils l'ont fait passer une radio. T'as les deux tortues. C'est-à-dire qu'à quel moment tu vas jusqu'à la radio et à quel moment tu te débites pas.
3: Ça va passer.
2: Bon, allez, je vais vous le dire maintenant parce que vous allez le voir. Voilà, donc ils ont été confisqués et remis en liberté. Je voudrais avoir une pensée pour Franklin. Ah bah oui, ça c'est autre chose que d'avoir le cartable et d'aller à l'école. Deuxième, il a appris la vie d'un coup, Franklin. Deuxième championne, elle s'appelle Babette Monroe, une fausse

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1: Les champions du monde de l'actu, les voici, voici le premier. La première championne est une américaine. Elle a essayé de faire passer à la douane deux tortues exotiques vivantes. C'est que c'est interdit. Voilà. C'est
2: ouais,
1: partie de ces trafics d'animaux, on n'a pas le droit. En les cachant à l'intérieur de son soutien-gorge, un sur chaque sein.
2: Ah ouais.
1: Le problème, c'est qu'au scanner, ils ont vu qu'il y avait un souci qui n'allait pas. Et le monsieur a dit enlever. Elle a dit je ne veux pas, c'est mon soutien-gorge. Ils l'ont fait passer une radio. T'as les deux tortues. C'est-à-dire qu'à quel moment tu vas jusqu'à la radio et à quel moment tu te débites pas.
3: Ça va passer.
1: Bon, allez, je vais vous le dire maintenant parce que vous allez le voir. Voilà, donc ils ont été confisqués et remis en liberté. Je voudrais avoir une pensée pour Franklin. Oui. Ah bah oui, ça c'est autre chose que d'avoir le cartable et d'aller à l'école. Deuxième, il a appris la vie d'un coup, Franklin. Deuxième championne, elle s'appelle Babette Monroe, une fausse policière américaine. Elle s'est faite rincer en donuts pendant des années à la même boutique avant que le gérant ne s'aperçoive qu'elle avait juste acheté un costume de policier au magasin d'à côté pour obtenir des donuts gratuits.
3: C'est vrai que les policiers aux États-Unis, ils ont donuts gratuits.
1: C'est pour ça que vous les voyez toujours arriver avec des paquets de donuts, parce qu'il y a un truc qui se fait aux États-Unis qui n'est pas en France. Quand vous arrivez, je crois que c'est certaines marques, vous avez les donuts gratuits et le café. Je crois que c'est Dunkin' Donuts.
2: C'est Dunkin',
1: ils ne payent pas les donuts sa vie. D'où le fait que parfois. Voilà.
3: Voilà. Ils ont plus besoin de mettre de rebord pour poser les donuts. Ça tient sur le ventre.
2: D'accord.
3: Et l'autre, elle a pris.
1: Babette.
3: Ouais,
1: Babette. Maintenant, sur son passeport, elle s'appelle Diabète.
3: Diabète Monroe.
1: Ah oui, là. Et enfin, les champions du jour. Un Américain, le dernier, il a 47 ans. Bravo, mon grand. Il a été arrêté après avoir prétendument, écoutez bien, grimpé à un feu de circulation et déféqué sur des véhicules qui passaient en dessous de lui pendant les heures de pointe dans le centre de Miami. Alors, vous n'en avez pas.

0: Ça
1: ouais, c'est...
2: Si. À la genèse.
1: Ouais.
2: Tu vois, la genèse. Génoise.
1: Ah, ouais. Génoise. Oh, c'est pareil.
3: Ouais. Oui.
4: La genèse, c'est le début de quelque chose.
2: En même temps, la génoise, souvent, c'est le début du gâteau.
1: Ah, bah, tu vois, j'étais pas loin.
2: Alors, la génoise, ça n'a rien à voir. La genèse, c'est effectivement la création. C'est l'origine de la création.
4: D'accord. D'accord.
2: À la genèse. Et voilà. Qu'est-ce qu'un spoiler ?
1: C'est ce
2: qu'il a mis sur la tunique.
1: Ouais, c'est un
2: pare-choc
1: hasard.
2: C'est ce que tu mets à l'avant de la R11. Tu
1: bosses Ender,
2: là.
1: À chaque fois que tu prends un dodane, paf, ça pète.
2: T'as frotté le spoiler.
4: C'est quand tu divulgâches.
2: Voilà, c'est une révélation prématurée d'un élément clé.
1: Ouais.
2: Qu'est-ce qu'un deus ex machina ?
4: Quoi ?
2: Deux ex machina. Non, Deus ex machina.
1: Ah, parce que deux, j'aurais dit que c'était deux ex que t'appelles machine. Tu vois.
2: Ça se prononce Deus ex machina.
3: Deus ex machina.
2: Ça s'écrit Deus ex machina.
1: Quand tu mets Deus la machine,
2: tu mets Deus, t'as mis le spoiler avant, après tu mets Deus pour pas salir.

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3: La France et l'Arabie Saoudite vont construire un parc d'attractions sur le thème de la franchise japonaise Dragon Ball près de Paris. Un projet d'un montant de 6 milliards d'euros, a annoncé l'Elysée à l'occasion de la visite en France du prince héritier saoudien, dont je ne voudrais pas écorcher le nom, donc on l'appellera le prince héritier saoudien.
4: Voilà.
3: Et donc, on a quelqu'un qui voulait réagir.
5: Oui, on a l'ancienne maire de Paris, voilà. Madame Dingo, qui est avec nous et qui veut réagir.
6: Alors quoi ? On n'arrive pas à se passer de la Dingo.
5: Bonjour déjà.
6: Aussitôt revenu et hop, vous venez m'embêter.
5: Ouais.
6: On critique, mais finalement, on a...

0: revenu non. Et hop, vous venez m'embêter.
1: Ouais, bah ouais.
0: On critique, mais finalement, on a toujours besoin de la dingo.
2: On n'a rien dit, nous. Ouais.
0: Alors, ils sont contents en plus, ils ont pris l'avion, ils ont pollué l'empreinte carbone, ils ont fait péter le rouge.
2: Et vous ?
0: Hein ? Bon, alors, vas-y. Tout ça pour aller bronzer à l'étranger, revenir blanc comme des loukoums, là, vous avez vu vos têtes. Allez, jingle, allez.

0: justement.
1: Bah oui, Madame Dingo, moi j'ai une question. Il y a 3 parcs à thème qui sont annoncés en région parisienne, dont un autour de Dragon Ball, avec 6 milliards d'euros d'investissement saoudien.
0: Oui,
1: vous en pensez quoi?
0: 6 milliards. 6 milliards.
1: Oui, 6 milliards.
0: Vous savez ce que c'est déjà 6 millions?
1: Oui.
0: Alors 6 milliards pour c'est faire
1: beaucoup.
0: Voler des gens dans les airs. Ben c'est exactement le problème de notre société, ouais, monsieur. Moi, à Paris, j'ai passé des années à expliquer qu'on pouvait plus prendre la voiture. Et là, on va faire venir des gens du monde entier pour monter dans une montagne russe.
2: Oui.
0: Est-ce que vous trouvez ça bien?
2: Oui,
0: Dragon Ball en plus, hein,
3: ah,
0: Goku,
3: ouais,
0: là, qui passe son temps à courir, à voler, à téléporter, là, aucun bilan carbone. Bah là, c'est un personnage, je connais même pas le RERD.
2: Je pense pas, non.
1: Vous auriez fait quoi à la place, Madame Dingo?
0: Bah, beaucoup de choses, papier, ouais, stylo. Première attraction, j'aurais fait le Grand Paris à vélo cargo.
1: Oh, ça existe déjà.
0: Ouais. Alors, vous pédalez pendant 3 heures avec une grosse boîte devant vous, mettez vos gosses dedans et vous grillez tous les stops et tous les feux rouges. Comme si la ville, elle était à vous. Vous voyez, voilà, ça fait peur.
2: Okay.
0: Oh,
2: ça existe déjà.
0: Deuxième attraction, l'esquive fiante.
1: Oula, c'est ça.
0: Vous marchez sur les trottoirs parisiens en essayant de ne pas vous faire chier dessus par un pigeon. hop, comme ça, c'est compliqué, mais
2: c'est chaud, ça.
0: Amusant. Ouais. Et enfin, mon préféré.
1: Oula, c'est quoi?
0: Le grand 8 des travaux de Paris.
1: Ça,
0: alors,
1: connais.
0: Vous montez dans une rame, vous faites 200 mètres, hop, vous arrêtez 8 mois.
2: Ah, c'est long!
0: Ah, ben c'est comme nous, hein, quand on mettait des panneaux, on mettait des panneaux travaux, puis ils n'y venaient plus pendant

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2: Hier, on a posté sur les réseaux sociaux, sur mon Facebook, sur tous les... Vous êtes nombreux hein, sur le Facebook, une vidéo d'un des délires du matin. Alors, j'ai testé de la poster avec le mode traduction. Je vais découvrir avec vous, puisque ce mode traduction, c'est en simultané, si vous le décidez, la traduction de mes propos pour tous les pays.
3: C'est dans les réglages, en fait, alors, vous choisissez...
2: On l'écoute en français.
4: Je vais vous donner des noms d'activités stylées pour mitonner auprès de vos collègues.
2: Ah, pas bête, ça.
4: Et vous devez essayer de deviner ce que c'est. La Via Ferrata.
5: Ah, c'est pas corse, ça?
2: C'est des mecs qui ont la main sur l'oreille.
6: Non, c'est un concours de pâté de sable.
4: Moi, je l'ai fait. Quand tu l'as fait une fois dans ta vie, tu t'en souviens.
6: C'est un concours de pâté de sable.
4: Je savais pas.
6: C'est Via Ferrata.
4: Non. Voilà, la vanne de Piet, Via Ferrata, etc. Bon.
2: Vous pouvez la traduire en plusieurs langues. Essayons en simultané en anglais.
6: Et garde nos voix.
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7: I've done it. Wow. When you've done it once in your life,
9: it's a sandcastle competition.
2: Via Ferrata. C'est vrai que Via Ferrata, traduit en anglais, ça marche plus.
6: Là, ça faisait un peu italien-anglais.
2: Ouais. Alors, passons en mode portugais. C'est pas des vannes, hein, c'est vraiment la fonction. Hein.
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0: ancien président. Bonjour.
1: Comment ça va, mes vivants?
0: Ça va et vous?
1: Vous êtes bien en bas?
0: Oui, ça va et vous?
1: Pas trop chaud?
2: Notre patron, si.
3: Ça va mieux.
0: Non, et puis il y a la clim, là, ça va.
1: Le gros chauve, il s'est trempé, il a mis un pull.
2: Oui, c'est ça, exactement.
1: Emmerdez tout le monde avec ça toute la journée. Non, mais parce que vous me dites, sinon, on baisse la clim.
2: Non, non, faut la laisser, là.
1: C'est que c'est nous qui décidons de la météo.
0: Ah bon?
1: Par exemple, si on a envie de mettre le chauffage en Alaska, juste pour voir les Esquimaux se foutre à poil. On ne sait pas comment ils sont sous leur doudoune.
2: Bah oui.
1: Ouais, ils se foutent de leur gueule avec leurs petits zizi congelés. Eh ben, on peut. C'est un pouvoir. On met le chauffage.
2: Bon. C'est un pouvoir.
0: Eh ben, monsieur Chirac, justement, en parlant de pouvoir, vous aimeriez être invisible, vous?
1: Le bonheur. Absolument, vous avez raison. Être invisible veut dire que personne ne me verrait. Ce qui veut dire que je pourrais mettre des olives à tout le monde sans me cacher.
2: Ouais, ça.
0: Non, mais vous pouvez pas mettre autre chose que des olives quand même, parce que là, c'est un peu...
1: Si je veux mettre des légumes, je veux bien, mais le seul qu'on a ici, c'est Schumacher.
3: Non, celle-là, non, monsieur Chirac.
1: D'accord, il est chez nous en intérim.
2: Ah oui.
1: Les olives, c'est bien.
0: Non, il faut y aller doucement, il est trop tôt là pour ça.
1: Laissez-moi me marrer maintenant que je suis tranquille là-haut, depuis que maman est arrivée.
0: Ah oui, c'est vrai.
1: Fainez la bamboche. Laissez-moi devenir invisible, imaginez ici. Par exemple, j'irai voir Michael Jackson. J'arrive, et là je dis, Michael, paf.
0: C'est quoi ça?
1: Un des doigts.
3: Ouais, on avait compris, oui. Mais apparemment, il aime bien.
1: Si j'en rajoute, vous savez, par exemple, si j'en rajoute un.
2: Ah oui,
3: dans deux, ça ne passe plus.
1: Alors bon, si j'en mets trois. Bon, allez, maintenant, je vais aller faire devine qui c'est à Philippe Bovard pour qu'il sache qu'il croise. Qui croise, hein?
2: Avec les doigts.
1: Essaye, un bon odorat, bon Philippe.

0: pas et les flammes.
1: Je t'emmerde.
0: Non, le doigt vers le gars gauche.
2: Ah, je vais me brûler.
0: Comment?
2: Je vais me brûler.
0: Mais non.
3: Je te fais une olive.
0: Tu me fais de l'effet.
1: Quoi?
0: Ça veut dire tu me fais de l'effet.
1: Ah ouais. Ça veut dire tu me fais.
0: T'as les grands yeux, il y a un doigt sur le côté, puis il y a des flammes.
1: Pourquoi
0: tu me fais
1: le doigt? Pourquoi le doigt? Ah, le doigt qui montre la flamme.
4: Qui montre.
0: Si je vous envoie concombre, gratte-ciel, pigeon, pouce levé, drapeau du Mexique.
4: Oula, c'est quoi?
0: Ça veut dire?
4: Je sais rien.
0: Bon, ça c'est rien, c'est Gilbert Montagnier qui envoie un SMS. Courgette, goutte d'eau.
3: Ah, ça, j'ai envie de toi.
0: Ou on va manger léger ce soir. Ça peut être aussi ça.
3: C'est pas con.
2: Ça.
3: C'était ça. C'est pour ça que ma mère m'a envoyé ça. Je disais,
0: Et si j'envoie, si on envoie courgette, concombre, aubergine, goutte d'eau.
2: En bas là, c'est.
0: Non, cherchez pas, j'ai envie d'une ratatouille.
3: Ah, ben voilà.
0: Ou.
5: Là-bas, il me propose une partouze.
0: Allez, si ta courgette, concombre, aubergine. Si.
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0: Hey, c'est ce que vous dites. 7h, 11h, oui. Mais à 6h, on vous fait un petit bonjour avec les meilleurs moments de la veille. Aujourd'hui, c'est jeudi.
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3: Bonjour, il est 6h et l'Anjou n'en a pas fini avec les orages. On fait le point météo dans un instant. Les voyageurs angevins vont bénéficier de davantage de confort. Irigo annonce le passage de 14 à 39 bus climatisés dès l'été 2027 sur le réseau de l'agglomération angevine et ce sur un parc de

0: assez connu, Jean-Marc Jancovici, lance un commun accord. Il s'agit là d'une assemblée citoyenne de 150 personnes tirées au sort. Leur mission, débattre des grands choix d'avenir du pays, notamment face aux défis climatiques et suite à l'été infernal que nous venons de vivre. Les travaux débuteront en tout cas au mois de septembre. Et chacun pourra également contribuer aux échanges en ligne via la plateforme baptisée uncommunaccord.fr. Tout de suite, le Bifort sur Europe 2.
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2: Allez, le top de Stouff aujourd'hui. Oui. Vous avez supporté vos enfants, mais...
3: C'est ça, après un été où ils vous ont bien achevé. Donc, comment se venger de ces enfants? Je ne vais pas prendre ce que j'ai vu là sur le chat des réseaux. Parce qu'il y en a qui m'ont mis, par exemple, bah, ça serait bien de les foutre dans un carton et les expédier. Ou alors la douche froide. Non, on va être encore plus vicieux que ça. Ouais.
2: La douche froide, mais excusez-moi, les gars, vous avez grandi où?
4: Tu coupes.
2: On leur coupe un orteil. Un sécateur.
3: Par exemple, pour vous venger de vos enfants, vous pouvez leur répondre en mode écho. Tout ce qu'ils disent, vous le répétez avec 2 secondes de retard. Maman,
4: ah oui.
3: Mais arrête,
4: ça,
3: arrête. Quoi? Pourquoi tu fais ça? Voilà,
4: non,
3: tu fais ça.
4: Non. Oh, ça peut être long. Ça m'énerverait moi-même.
3: Bah oui, mais parce qu'ils te le font, donc tu leur refais en fait la même chose. Et tu vois qu'ils vont s'arrêter, qu'ils vont comprendre que c'est chiant. On a aussi mettre un réveil qui sonne très tôt le premier jour de la rentrée avec une musique ridicule qu'ils aiment pas, qu'ils détestent. Et tu le mets à fond et tu la mets bien une heure encore avant le réveil.
4: Mais qu'est-ce que t'en fais, tes enfants?
2: Tu le fais une semaine avant. Et comme disent tous les psys, pour te remettre dans le rythme.
3: T'as aussi le fameux jeu du « c'est bientôt fini ». Alors en fait, tu leur demandes toutes les 5 minutes pendant une activité qu'ils adorent. Alors, faut faire comment? C'est bientôt fini? Ça va durer encore longtemps? Voilà, toutes les 5 minutes, tu leur dis ça.
4: Comme ils font, eux, en voiture,
3: on arrive quand? Bah, tu leur fais la même chose quand ils font leur activité, tu vas voir. Ça.
4: T'as un problème avec tes enfants en ce moment?
3: On a aussi...
5: Tu peux plus les blairer, c'est officiel.
4: T'as un message à faire passer.
3: C'est couper le wifi en plein milieu d'une partie.
4: Ah, celle-là.
3: Tu les entends quand ils sont à fond et qu'ils vont arriver au but final.
4: En classique.
3: Et là, clac, tu coupes le wifi.
4: En classique.
3: Ah, c'est coupé.
4: Là, ça hurle.
3: Je comprends pas, mais c'est le réseau, c'est free.
2: Magnifique.
3: Ouais, voilà. Et tu recommences.
6: Les futurs parents, ils vont gueuler aussi quand ils vont couper le wifi maintenant. Ils sont tellement accros.
4: J'ai coupé le wifi, merde.
2: Moi j'avais une appli, je télécommandais tous les appareils à distance de la maison. C'était magique.
3: C'est génial.
2: J'avais l'ordinateur de mon fils dès qu'il me saoulait, blacka les gars, enlever un petit bouton, ça coupait que l'ordi, c'était magnifique.
3: Et pour terminer, celui-là j'adore. Alors ça, c'est les parents, ils vont comprendre, c'est pour les plus petits. C'est quand tu vas dans l'ascenseur, t'appuies sur tous les boutons à sa place.
6: Ah oui.
4: Ouais, parce que
3: les enfants, ils sont psychopathes avec ça, ils veulent appuyer eux. Il faut que ça, parce que si t'appuies toi, ils commencent moi je voulais appuyer
4: Vito
3: ça.
4: Vito aussi,
2: tu fais ça seulement quand il a très faim et que tu dois l'emmener au McDo. Tu dis bon, on va refaire tous les étages du dessus.
3: Dans la même tu lui enlèves l'opercule de son yaourt et tu lui donnes à manger. Et tu lui dis tu manges celui-là parce que les enfants, les petits, ils veulent absolument ouvrir eux-mêmes leur yaourt. Et si tu leur ouvres toi, ils le mangent pas, ils vont en chercher un autre pour l'ouvrir eux.
2: Ah bon.
6: Appuyer sur le bouton du passage piéton, tu vois.
3: Ça aussi, pareil.
2: Ouais, c'est passionnant. Tes enfants veulent ouvrir les opercules des yaourts.
3: Oui.
2: Bon, okay.
3: Oui. Mais tous les petits, hein.
2: Sinon, tu les regardes dans les yeux.
7: T'es le roi des cons. Le pays des emmerdeurs.
2: Voilà.
7: Un petit con.
2: Voilà.
7: Casse-couille.
4: Voilà.
7: Qui prend la tête, d'accord?
2: Voilà.
7: Hein? Allez. Ah, espèce de petit enculé.
6: Non.
7: Voilà ce que t'es.
6: Stouff, doucement.
4: Stouff le jour de la rentrée.
2: Ah, Stouff quand même doucement, ses enfants.
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0: en avoir le contrôle alors que 74% des femmes affirment exactement la même chose.
1: C'est drôle ça.
0: Visiblement.
2: Il y a deux télécommandes à la maison, mais qu'une télé.
0: Bon. Pas d'accord. 45% des femmes affirment passer derrière leur conjoint pour éteindre la lumière. Oui. Moi, Nat, elle fait ça avec l'eau.
3: Pourquoi
0: quand je me brosse les dents, parce que je fais couler l'eau, puis là, clac, elle éteint l'eau. Pendant que je me brosse les dents.
1: Elle a raison.
0: Évidemment qu'elle a raison. Le tube de dentifrice, 68% le presse n'importe où sur le tube, 32% le roule méthodiquement depuis le bas. Et 23% des couples achètent deux tubes séparés pour pas avoir de problème.
1: Cause de divorce.
0: Ouais. Parler avant le café. 49% des sondés déclarent qu'il est interdit d'adresser la parole à leur partenaire avant le premier café sous peine de représailles ou de mauvaise humeur.
4: Ah mais carrément.
1: C'est vrai?
4: Ah, ouais, bon, ah
1: c'est
4: beaucoup quand même. Ne
2: parle pas.
5: Ouais, mais pourtant t'as pris du café là. Hein.
0: Le choix du film, c'est comme la télécommande. 64% des couples avouent ne jamais vraiment se mettre d'accord. C'est vrai que ça finit souvent... Ouais, vas-y.
5: Il y en a un qui capitule.
1: Ce qu'il y a, c'est qu'au début de la relation, chacun fait des concessions. Donc, toi, tu vas faire plaisir à madame, regarder sa comédie romantique. Oui. Et la première fois, elle va regarder Avenger avec toi. À mon avis, au bout de 5 ans, mon gars, c'est terminé. C'est chacun sur sa télé.
0: Mais c'est surtout que si par malheur, t'as gagné, madame va regarder ton film. Et qu'il est pas bien. Bah, tout le long du truc, c'est qu'est-ce que tu m'as fait regarder? C'est ça ton film que t'as. Bah, bravo pour le film que t'as choisi. Alors, bravo. Tu l'entends.
1: De l'autre côté, tu le fais pas, toi.
0: Si.
1: Si elle te fait regarder un truc pourri, tu le dis aussi. Bah,
4: non, voilà. Mais il dit rien.
0: Mais je le dis dans ma tête. Le thermostat. 38% des couples se disputent régulièrement sur la température de la maison. Madame a chaud, monsieur paye la facture, monsieur madame a froid, monsieur paye.
5: Bah, souvent les femmes ont froid, ont plus froid que les hommes.
0: Oui, ma belle-fille a toujours froid.
1: Je crois que c'est scientifique, ça.
5: Bah, oui. Alors.
0: Et enfin, un habitant sur 8000 à Gouvieux, là où habite Pietre, a pour habitude de taper son zizi sur la paroi de sa douche pour souhaiter une bonne journée à sa femme le dimanche.
1: C'est fou, je le fais, ça.
0: Ah, c'est mal, voilà.
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0: Merci de nous avoir choisis sur Europe 2. Merci d'être là. On débarque à 6h58 pendant que l'émission est en train de se préparer. Celle du jeudi, en plus, je l'adore. Elle a déjà un petit avant-goût de, non pas de merguez, ni de brochette, mais un petit avant-goût de week-end. Qu'est-ce qu'on écoutera après les news aux 6h30?
1: Ah, il paraît qu'il y a un blaireau qui sème la panique en Bretagne.
0: Ah, c'est notre nouveau personnage.
1: Donc on l'a reçu, du coup.
0: Ah, c'est le blaireau qui fait peur dans une petite ville. Restez là et ensuite, avant 7h, on écoutera
1: et
0: quoi?
1: On aura le Uber Eats Machine, évidemment, avec y a le beurre salé qui est rentré dans le classement. Ah, et bon. Le bras zéro aussi.
0: Restez avec nous. 7h Europe 2. Bonjour, les infos. 6h30, la météo.
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3: Bonjour, 6h30 et encore des orages attendus ce jeudi sur le Maine-et-Loire. Le point météo à la fin de ce flash. Du nouveau sur le réseau Irigo à Angers, le nombre de bus climatisés passera de 14 à 39 dès l'été prochain avec un objectif de 91 véhicules équipés d'ici à 3 ans. À compter de mardi, par ailleurs, tramway et lignes de bus de 1 à 4 rouleront jusqu'à 1h du matin chaque fin de semaine, à partir donc du jeudi. Un homme de 52 ans écroué après sa mise en examen dans une affaire d'agression sexuelle et de viol sur des enfants de sa propre famille. Les faits remontrés aux années 90. Le suspect a reconnu hier à Angers une partie des faits qui lui sont reprochés. Le périscolaire sous surveillance à Angers, c'est le titre à la une du Courrier de l'Ouest ce matin, après de récents faits de violences sexuelles sur des enfants. La ville annonce en effet des mesures renforcées pour sécuriser les activités scolaires et périscolaires dès la rentrée. L'info ce matin, c'est aussi 22 départements du pays qui vont passer en vigilance orange pour les orages à partir de 16h. Parmi ces 22 départements, il y a le Maine-et-Loire. De fortes pluies, de la grêle et de violentes rafales sont attendues. La Corse est elle aussi en vigilance mais orange, mais cette fois pour la canicule, pardon. Il pourra faire plus de 40 degrés, en effet, cet après-midi sur l'île de Beauté en raison du sirocco, un vent brûlant venant du sud. Les images impressionnantes font le tour des réseaux sociaux.

catastrophe a semble-t-il été provoquée par l'effondrement d'un glacier. Le bilan s'annonce terrible. Sans doute des milliers de victimes, plusieurs centaines de touristes étrangers sont portés disparus. Une assemblée citoyenne de 150 Français tirés au sort va être mise en place en vue de la présidentielle de 2027, baptisée Un commun accord. L'initiative est portée par l'ingénieur Jean-Marc Jancovici. Elle doit formuler des propositions sur les enjeux majeurs du pays. Le grand public pourra aussi participer au débat grâce à une plateforme ouverte à tous sur Internet. De nombreux témoins ont assisté à la scène. Mardi, à la mi-journée, en plein Paris, un automobiliste a frappé

0: restée ouverte. Les aventures dans l'espace de Sophie Adenau se poursuivent. L'astronaute française effectuera une troisième sortie de la Station Spatiale Internationale mardi prochain pour remplacer un dispositif d'aide à la navigation et effectuer diverses tâches de maintenance, précise la NASA. La déception de l'Olympique lyonnais qui ne retrouvera pas la Ligue des champions de football cette saison. L'équipe lyonnaise qui a été battue 2-1 hier soir à domicile par le club turc du Fenerbahçe en match retour de barrage. Voilà une mauvaise nouvelle pour le club de Lyon qui comptait sur cette compétition pour éponger une partie de ses dettes. Et puis du basket et un match amical hier soir à Montaigu pour Cholet Basket qui jouait contre l'équipe de Nantes qui elle évolue en élite 2. Succès final des Choletais sur le score de 95-85.
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0: Une matinée calme pour débuter ce jeudi en Anjou avec alternance d'éclaircies et de nuages. Cet après-midi, donc, les orages vont être de retour avec des averses de pluie ou de grêle et un vent assez fort de sud-ouest. Il fera 25 degrés max, 17 degrés en moyenne actuellement dans le département. Fini les orages demain sur l'Anjou, mais les nuages resteront les plus nombreux et apporteront localement quelques averses de pluie avec des températures à la baisse de 15 à 23 degrés. 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
4: Un grand champ, commune de 6000 habitants à côté de Vannes.
5: Ouais.
4: On apprend dans le Morbihan qu'il y a un blaireau, gros animal poilu, qui s'est installé depuis le début de l'été dans un lotissement pavillonnaire et il s'introduit dans les maisons. Un riverain raconte que l'animal a chargé son chien, il a chargé le chien, et s'inquiète surtout pour les enfants qui jouent dans les jardins. C'est pas un tigre non plus. Ouais, t'as jamais vu dans un cirque. Maintenant, le blaireau.
6: Tu penses aux maladies par rapport aux morsures, tout ça.
5: Mais bien sûr, mais le petit de 4 ans, le blaireau, il fonce sur lui, il a plus de jambes. Hein.
7: Je pense que ça peut
5: défonce une
7: fort.
5: Bagnole, un blaireau.
4: C'est aussi gros que ça, un blaireau.
6: C'est gros.
5: Ça te dégomme ta bagnole, mec.
7: J'aurais jamais vu.
4: Un blaireau, ça te dégomme ta bagnole.
5: Bien sûr.
4: Non, c'est pas un sanglier.
6: C'est le sanglier.
7: Il peut porter ta voiture comme ça.
5: Un blaireau sur une route de campagne, t'es à 70, ça te dégomme ton pare-choc de devant.
4: Ah oui. Mais s'il se jette sur toi dans un lotissement, je suis pas sûr que...
5: Il y a 4 ans qui fait 15 kilos...
4: Il y a eu assez peu de films, hein, Les Dents du Blaireau. Il y a eu assez peu de films, Massacre au Blaireau. Oui.
7: Ouais, Prédateur versus Blaireau, Blaireau-man.
4: tu vois, dans les Avengers, il y a rarement eu le méchant, un blaireau.
6: Ça peut faire jusqu'à 90 cm de longueur.
4: Oui, mais ça pèse pas...
6: 30 cm de haut.
4: Enfin bref, une nourrice témoigne que sa fille s'est fait poursuivre par le blaireau pendant une sortie en trottinette, alors qu'une de ses poules a été tuée puis emportée en pleine nuit. Oui, une poule. Voilà, la canicule pour expliquer ce comportement inhabituel. Bon, je crois qu'on a
5: le blaireau de Grandchamp avec nous au téléphone. Allô ?
8: Ouais, m'entends là ?
5: Cyril.
8: Ouais, ça va ?
5: Ouais, ça va et vous ?
8: Ouais, d'abord, bonjour.
5: Ouais.

0: que vous avez tuée et emportée.
1: Comment ?
0: La poule que vous avez tuée et emportée.
1: Alors ça, c'est le voisin, là, avec ses oreilles de Dumbo.
0: Ouais.
1: C'est le voisin qui dramatise.
0: Ouais, pourquoi ?
1: Parce que j'ai pris un Uber Eats gratuit.
0: C'est-à-dire ?
1: Bah, faut bien manger, ouais, puis une poule en plein soleil, en pleine canicule. Ça nous fait quoi ? Un tasticrosti.
2: Bah oui, c'est vrai, c'est pas faux.
1: Voilà, et en Bretagne, bah c'est pas commun, il n'y a pas assez de tasticrosti.
0: Voilà.
1: Mam, comme vous dites dans votre équipe.
0: Oui, c'est vrai. Mais justement, on dit que la canicule vous aurait rendu agressif.
1: Évidemment ! Bah, bien sûr !
0: Ouais.
1: Vous avez vu la chaleur qu'il a fait ?
0: Ouais.
1: Même vous, vous êtes irritable quand il fait un petit 35.
0: C'est vrai.
1: Moi, j'ai une fourrure, putain, chaleur là-dedans. Tu vois, vous voulez que

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1: Nous venons de l'apprendre, la France est officiellement plus pauvre que la moyenne européenne. Le PIB par habitant de la France, produit intérieur brut, a été inférieur à la moyenne des pays de l'Union en 2024.
2: Tristesse.
3: C'est triste. Hein.
2: Allez, on l'a vu venir en plus.
1: C'est pas comme si on n'était pas prévenus. Hein. Ça y est, on a, on a,

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0: bon moment, vous le savez.
1: Exactement, c'est ça.
0: Par exemple, ouais. Je vais vous donner un truc qui va vous parler de ça. Quand vous êtes gamin, ouais. Souvenez-vous, quand vous aviez 10 ans, vous faisiez du vélo. Remarque, vous penserez à moi. Dans vos souvenirs, il fait toujours beau.
2: Ah, c'est vrai. Il pleut jamais, c'est vrai.
0: Il ne pleut jamais. Ouais. Tous les souvenirs que vous avez avec vos copains, de promenade, il fait beau.
2: Ou neigeait.
0: Non, mais votre souvenir, votre cerveau, il a trié.
1: Mais même, même à Marle.
0: Ah ben ma marre, j'ai des souvenirs.
2: En Bretagne, ils ont perdu la mémoire. Ouais,
0: j'ai
2: aucun souvenir.
0: En Bretagne, il paraît qu'ils auraient deux souvenirs. Ouais. Mais non, mais même moi en Picardie, j'ai des souvenirs. Et vous assurez, il fait beau. Donc notre cerveau, il trie. Et quand tu réécoutes une chanson qui a 20 ans, avec toutes les questions que les gens peuvent se poser, les incertitudes politiques, d'argent, eh ben ça fait du bien de se replonger des fois dans ces trucs-là. Bon, dans un instant, nous aurons, je vous le dis tout de suite, une info sur la dame qui est dans l'espace. Je rappelle qu'on a une Française qui est dans l'espace. Hein.
3: Oui.
0: Parce que 400 km, autant à plat, c'est pas très loin, ça nous fait aller à Limoges de Paris. Mais une fois que c'est à la verticale, c'est un petit peu
2: plus. C'est la mécano la plus diplômée de France.
0: On prendra de ses nouvelles. Salut, 7h.
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0: Toute l'équipe est là, je vous parlerai de la beauté de membres de cette équipe aujourd'hui, de la classe. Les news, la météo, salut. Quel temps fera-t-il alors?
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5: Bonjour, 7h01 et encore des éclairs au menu météo du ciel angevin ce jeudi. On en reparle dans un instant. La rentrée scolaire se prépare sous le signe de la vigilance à Angers. Selon nos confrères du Courrier de l'Ouest, la ville renforce la sécurisation des temps scolaires et périscolaires après de récents faits de violences sexuelles visant des enfants. Le sujet fait la une du quotidien. Ce matin, des mesures de surveillance accrues sont prévues dès la reprise. Un homme de 52 ans mis en examen hier à Angers dans une affaire d'agression sexuelle et de viol sur enfant de sa famille datant des années 90. Près de 30 ans donc après les faits, il a reconnu une partie des accusations et a été placé en détention provisoire. Ailleurs dans la région, un chauffeur Uber agressé dans la nuit de mardi à mercredi vers 5h en Loire-Atlantique. Quatre personnes avaient commandé une course entre Nantes et Couëron.

0: Mais non, c'est pas Tim, équipe, c'est son nom. Ah, il est décédé, c'est vrai, j'ai vu passer ça, mais en fait, pour être très honnête, je pensais qu'il était déjà décédé. Parce que je l'avais vu très très mal en point, et je pensais qu'il était déjà décédé. C'est celui qui jouait le clown dans ça, le premier ça.
1: Bon, déjà, il était tapé à l'époque. Tu regardes la tête du clown.
0: Ah oui, mais qui jouait dans le Horror, Rocky Horror Picture Show. Et qui jouait notamment. Oui, il a fait un petit. Mais il a fait surtout le réceptionniste de l'hôtel d'un moment, j'ai raté l'avion.
2: Ouais, c'est exactement ce que j'ai c'est la référence que j'avais tout à l'heure.
0: Et en fait, voilà, c'est un monsieur. Bon, il avait un certain âge. Mais c'est pas pour ça que je salue Théo, c'est parce que je vois bien, mon petit bonhomme, là, que chaque matin, là, l'émission, elle a à peine démarré. Il s'enfourne un pain au chocolat. Il rentre, c'est un hamster dans le studio. Et c'est pas très grave, ça, de se prendre un pain au chocolat. C'est qu'il y retourne au ravitaillement une bonne dizaine de fois.
1: Mais attends, tu sais pas, moi, je suis allé à la cantine avec lui le midi et il reprend deux desserts aussi. Hein.
0: Non, mais attention, faites très attention.
3: Ah ouais. Mais je me dépense à côté. Hein.
1: Ouais. Non, tu dépenses de l'argent, mais pas. Ouais.
0: Je me dépense à côté.
1: Fais gaffe. Le matin à la radio, c'est fatal. Écoute,
4: terrible. À la cantine, il a pris un brownie avec de la crème anglaise.
5: On voyait le brownie.
4: C'était une soupe.
1: Le brownie flottait comme ça.
0: Ouais, c'est terrible. Toute l'équipe est là. Salut mon équipe, vous allez bien?
2: Salut, ça va.
0: Je suis ravi que vous soyez là, ma petite Stouff, mon petit Pietro, Corentin, notre journaliste et tous les journalistes de France à qui on fait un gros bisou ce matin, qui donnent l'actu à côté de chez vous, l'actu et la météo à côté de chez vous. Vito qui réalise l'émission. Nous aurons dans un instant les champions du monde de l'actu. Je vous parlerai, on s'est tous engueulés cet été. Avec notre chérie ou notre chérie, on sait toujours, on s'engueule. Et souvent, vous avez remarqué, les grosses engueulades où il y en a un qui finit par faire la gueule démarrent souvent de rien. De rien. Tu m'as pas dit de tourner au bon moment, je t'ai demandé de regarder le plan. Enfin, et les sacs en plastique, tu devais les prendre au supermarché, regarde, on va être obligé d'en racheter. Ouais. Ça part pour rien. C'est souvent la, et c'est celle qui peut durer longtemps parce qu'il y en a un qui dit le mot de trop. Généralement, nous, l'homme, on dit et là, la madame elle s'arrête, elle fait qu'est-ce que t'as dit? Et là, ça peut suffire à les. Je sais qu'ils m'écoutent le savent. Ça peut partir en embrouille pour pas grand-chose. Je vous parlerai du record de la plus belle engueulade qui a eu lieu cet été dans les champions du monde de l'actu d'ici 5 minutes. Attention, on ne boit pas l'eau des WC. Ah je bon le dis, mais c'est bon de le répéter quand même.
1: Pourtant, les bleus, des fois, c'est marrant.
0: Vous savez que je l'ai vu dans un aéroport à Paris. Hein. Dans un aéroport à Paris, je suis allé aux toilettes, les aéroports du Roissy-Charles-de-Gaulle, je suis allé faire un petit pipi. Il y a une petite plaquette à côté de toutes les toilettes marquée « Ne pas boire ». Je le dis parce que...
5: Parce qu'ils ont déjà vu, je pense.
0: Voilà. Eh bien, je vous expliquerai dans un instant pourquoi des défis, des fois, peuvent rendre idiots. Nous aurons des nouvelles dans un instant de la France qui bosse et qui se lève tôt. Aujourd'hui, ce sera...
2: Pizzaiolo.
0: Oui, pizzaiolo. On s'occupera également tout à l'heure. Vous avez été nombreux à nous redemander. Oui, mais vous aviez refait des petites comptines pour enfants, etc.
2: Rentrée, évidemment.
0: Les petits ours de brun, la rentrée pour bientôt. Mes enfants écoutent et commencent à se lever tôt. Vous avez entendu à 7h30. On vous fera plaisir. Nous vous replongerons en enfance dans nos versions à nous. Le son des réseaux.

0: portes se refermaient.
1: Ah bah voilà. Ah.
0: Le train est reparti sans elle, mais avec son bébé de 8 mois et son adolescent de 13 ans à bord. Les autorités et le personnel du train ont pris les enfants à charge jusqu'à Stuttgart. Et ils ont été récupérés sains et saufs, évidemment, par un proche. Tout va bien. Ah, il paraît qu'à l'arrivée, il était pas content, le contrôleur. Il l'a regardé droit dans les yeux, lui a dit «
2: Tu fumes, hein, salope ?» Bon.
0: Et enfin, troisième champion, ça me fera toujours rire, ça. Troisième champion, c'est un étudiant de 19 ans de l'Université d'État de l'Arizona, hospitalisé mardi. Pourquoi ? Parce que, selon ses amis, il a tenté un défi qui venait évidemment de TikTok, hein, cette nouvelle bible la tendance, de la culture, qui consistait à boire lors des toilettes pendant un tournage d'une vidéo d'une soirée étudiante.
1: L'eau de toilette ?
0: Oui, oui.
1: Il a enfin, vu pas de l'eau de toilette, l'eau des toilettes.
0: Ah bah c'est pas de la Mont-Saint-Michel celle-là. La police a déclaré que ce garçon qui s'appelle Caleb a commencé à vomir.

0: Ouais. Tu mets un peu de rhum, de la menthe, un citron, un filet d'eau de toilette, hop, t'as un morichot. Oh. Allez, si, c'est tout pareil.
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0: mais
1: 2.
0: Si, c'est bien. Allez, restez avec nous, 7h16. Non, les enfants, fais pas ça. Les champions arrivent, non.
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0: Bonjour mon petit bonhomme, salut à vous tous, 7h23, la rentrée n'oubliez pas c'est la semaine prochaine, donc en théorie c'est mardi, sachant que dans toutes les écoles souvent c'est mardi, mercredi, jeudi, ça dépend dans quelle classe ça rentre, mais globalement ça démarre mardi.
1: Au collège
0: mardi.
1: Ils mettent pas les 6e avec les 3e, c'est ça je crois.
0: Il y a toujours une entrée un peu avant.
2: Décalé ou au niveau des horaires, il y en a qui sont le matin et puis d'autres l'après-midi.
0: Ah, on est d'accord, dans un instant restez avec nous, vous avez été nombreux justement pour se relancer vu que les enfants se réveillent tôt. À la fin des vacances, pour se remettre dans le rythme. Eh bien, dans un instant, vous réécouterez des comptines d'enfants que nous avions fait dans l'émission, que vous n'avez peut-être d'ailleurs jamais entendu. Restez là, ce sera notre super production de 7h30. Dans la foulée, la Villa des animateurs reviendra sur le temps des secrets. C'est ce soir à la télé, c'est quoi le temps des
3: exactement.
0: Secrets
3: Exactement, je ne sais même plus.
0: Bon, Patrick Sébastien nous donnera ses secrets. Et puis, le son des réseaux, je vous préviens tout de suite, vous découvrirez le nouveau génie de la politique.
3: Il est bon, lui.
0: Un génie à l'état pur, celui-là, quand vous allez l'entendre, vous allez le trouver incroyable. 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
0: 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Bisous à notre pizzaïolo, il s'appelle Nicolas. Comment il va Nico?
4: Salut, salut tout le monde.
0: Ça va Nico? Où est-ce qu'il est, où est-ce qu'elle est la pizzeria?
4: C'est un restaurant, c'est à Görsdorf.
0: Görsdorf, ah bah c'est vrai que la spécialité Görsdorf. De Görsdorf, c'est ouais. La pizza, c'est vrai.
1: C'est à côté
0: que
1: c'est... de Marseille, ça, non?
4: C'est à côté de Marseille, oui, dans le sud, oui.
0: Quelle est la pizza que tu m'as... Il s'appelle comment, le restaurant?
4: Le Palais Gourmand.
0: Le Palais Gourmand à Görsdorf, ça y est, j'ai déjà envie d'y aller. Quelle est... Dis-moi la pizza que tu fais le mieux.
4: Bah, toutes.
0: Ah, y en a tout... On a toujours une préférée. On a toujours celle où on fait sa touche, parce que finalement, la 4 fromages, tout le monde sait la faire. Tu prends de la pâte.
4: La classique, celle qui se fait le plus, c'est la pizza reine.
0: Ouais, mais non, la tienne, ta spécialité, ton truc à toi, la pizza qui fait la différence du Palais Gourmand.
4: C'est la pizza du chef.
0: Et il y a quoi dedans?
4: C'est selon l'humeur du chef.
0: Ouais, c'est les restes quoi. Vas-y, ok, on a compris. C'est quoi? Et qu'est-ce qui reste? Il nous reste ça dans les placards. Eh ben, ce sera la pizza du chef. Ah ben voilà.
1: Bon, par contre, il y a du domestos, donc ça pique un peu. Hein.
3: Il me restait une pile.
0: Bon, Nicolas, les vacances étaient bonnes? T'as bossé ou t'as pu partir quand même?
4: On était parti avec les enfants au parc Astérix.
0: Très bien, toutes les vacances, c'est long. C'est long quand même.
4: Ouais, pendant 2 mois, ouais.
3: On n'avait pas le fast-pass.
0: Question du pizzaïolo pour la France qui bosse et qui se lève tôt. Comment s'appelle la pizza préférée des Français contenant 4 ingrédients de même nature? Est-ce la pizza 4 fromages, la pizza 4 chômage ou la pizza 4 chaussures?

0: T'as le droit de dire les quatre, hein, t'es pas obligé de choisir. Laquelle tu préfères?
1: Ça marche les quatre, ouais. Allez, bah, la première, elle était pas mal, ouais.
0: Mais je peux réécouter la dernière, s'il te plaît. Je peux réécouter la dernière.
2: Elle allait the bleu. Ma pizza.
0: Salut mon ami, je te souhaite une belle journée. Vas-y, balance un petit bonjour à qui tu veux, t'es sur Europe 2, vas-y.
1: Bonjour, c'est pour toute ma famille, ma chérie qui m'écoute sûrement, et mes enfants, et,
0: comment
1: et
0: s'appelle
1: tout ce que j'aime.
0: Comment s'appelle ta chérie?
1: C'est Audrey.
0: Hein? C'est
1: Audrey.
0: Bah écoute, je suis content, je fais un gros bisou à Audrey, et je suis content que t'aies appris que les pépéronis, je suis content.
3: C'est pas des piments.
0: Je suis content que t'aies appris ce que c'est.
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0: Mais jamais trop tard.
3: Hein. Ah bah attends.
0: C'est ça tes pepperoni? C'était ça les pepperoni? Ah bon? Allez, bon réveil, bonne journée tout le monde, merci d'être là. Voici Martin Garrix, c'est sur Europe 2.

0: Ed Sheeran et Martin Garrix, vous n'êtes pas prêts dans un instant, il y a nos Dopt pour vous réveiller, pour vous faire passer une belle journée qui vont arriver. Le son des réseaux avec le génie de la politique et les comptines d'enfants en version new avec Petit Ours de Brun, Papa de Couille, Gogol d'Orac, La Danse du Cucu et Petit Escargot. Mettez les enfants autour de la radio, c'est Europe 2. 7h31, les news, la météo, salut, c'est joli.
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2: Bonjour, 7h31, un jeudi avec quelques orages encore en Anjou. Notre département est à nouveau placé en vigilance orange. On reparle du temps dans deux minutes. Les voyageurs angevins vont bénéficier de davantage de confort. Irigo annonce le passage de 14 à 39 bus climatisés dès l'été prochain sur un parc de 150 véhicules. Par ailleurs, dès la rentrée, les

0: routier, selon le préfet du Calvados. Le rêve des Lyonnais de disputer à nouveau la Ligue des champions de football s'est envolé. Grosse désillusion donc de l'OL hier soir, battu sur le score de 2-1 à domicile au Groupama Stadium par les Turcs du Fenerbahçe en barrage retour. Le club a compté sur cette compétition notamment pour éponger une partie de ses dettes. Et puis un mois de basket avec un match amical hier soir à Montaigu en Vendée pour Cholet qui jouait contre l'équipe de Nantes, équipe qui évolue en Elite 2. Succès final des Choletais sur le score de 95 à 85.
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0: Après une alternance de nombreux nuages avec quelques éclaircies ce matin, cet après-midi, les orages vont être de retour avec des averses de pluie ou de grêle, avant assez fort de sud-ouest jusqu'à 25 degrés sous abri, 18 en moyenne actuellement dans le département. On finit les orages demain sur l'Anjou, mais les nuages resteront les plus nombreux en apportant quelques averses. Le vent de sud-ouest restera assez fort et les températures évolueront à la baisse sur la journée sous abri de 15 à 23 degrés.

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1: Salut, vous nous laissez des messages au 06 33 11 32 11.
2: Coucou Coé, je suis trop contente de vous entendre de nouveau le matin. Bon, j'ai écouté les podcasts pendant mes vacances, oui. Parce que moi perso je suis pas partie. Donc, mais bon, les podcasts ça fait quand même du bien de vous entendre, il y avait aussi le best-of, donc je suis trop ravie de vous entendre. Oh, bon allez, gros bisous.
1: Merci, c'est gentil comme tout. Stouff est là ce matin.
3: Bonjour Coé.
1: On a un magnifique petit costume bleu électrique.
3: Ah oui.
1: C'est qu'elle bosse chez EDF. Oui. C'est beau comme tout. Franchement, c'est très joli.
3: Je sais, tu m'as dit ce matin, oh, t'aurais dû me dire, j'aurais mis le mien aussi.
1: Mais j'ai le même dans le placard. J'ai la même couleur de costume dans le placard.
4: Laurentin, il lui a dit, oh, t'es déguisé en Pascal Praud. Ouais.
1: je pense que c'est effectivement comme ça que. Ouais, non, ça te va bien. Pierre, ça va? On a notre crédit chez Cofidis ou pas?
4: Ouais, c'est bon, ça va passer.
1: T'as vu sa petite veste aussi? Bon, bonjour, mon petit Corentin.
5: Je viendrai en veste.
1: Ouais, non. Habillez-vous comme vous voulez. Ici, c'est McDo.
5: Venez comme vous êtes.
1: Venez comme vous êtes.
4: D'accord, mais pas chez Europe 1 par contre.
1: Ah là, mais si vous venez comme vous voulez, sans problème. Voilà, bonjour à vous tous, bonjour. Salut mon petit Vito. Salut à toute l'équipe et vous tous qui vous réveillez ce matin. Dans un instant, je vous présenterai un vrai champion. Un génie de la politique, ça fait partie de ces gens, vous voyez, qu'on voit fleurir sur les réseaux sociaux. Et on tend un micro à quelqu'un et puis on lui dit, alors des fois c'est des questions de culture générale, là. C'était des questions plutôt à base de à qui allez-vous voter en 2027. C'est là, vous allez voir.
4: C'est assez simple comme question.
1: Oui. Alors, vous allez voir, il y a un petit bug sur les noms des candidats. La Villa des animateurs arrivera tout à l'heure. Patrick Sébastien sera de retour. Serge Le Mito aussi, puisque nous parlerons du temps des secrets. Est-ce que Patrick Sébastien a des secrets pour nous? Oui.
5: Et c'est une comédie dramatique de 2021 avec Guillaume de Tonquédec.
1: Ah, ben c'est bien, on l'a pas vu.
5: Eh non.
1: Hein, on est d'accord, on est tous. On l'a pas vu. Hein.
4: Et d'ailleurs, demain, on l'aura toujours pas vu.
1: Non, ça fait partie de ces trucs que je pense que jusqu'à la fin de ma vie, je l'aurais pas vu.
3: Ouais. C'est un film ou une série?
5: C'est un film.
1: Moi, je pense que
3: je crois que je l'ai vu.
1: Je pense que sur ma pierre tombale, je pense que je vais écrire, je l'ai pas vu.
3: Si, je l'ai vu, je crois.
1: Ah ouais, non, Pierre.
6: Non plus.
1: Pas vu en plus. Et puis, il y a des changements pour le bac l'année prochaine. Ah, ça, des petits changements qui vont arriver là. J'ai le changement 2027. On s'en occupera.
4: Brevet bac.
1: Comment?
4: C'est surtout brevet, je crois.
1: Brevet, bac. Il y a des petits changements. Le loyer va tomber.

0: ma maman.
1: C'était pas ça les paroles?
2: Bah, non, pas trop.
3: Pour mettre du beurre à l'ail.
0: J'imagine les gamins.
3: Et enfin, à la demande générale, on nous l'a redemandé hier l'émission, l'après-midi. Oui. On a dit, ouais, on n'a pas entendu la danse du cucu. Eh ben, très bien. La.

0: du commentaire politique. Vous allez le découvrir chez nous, vous allez halluciner.
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0: Voici nos notes. Aujourd'hui, nous sommes jeudi. La semaine est déjà quasiment pliée, j'ai rien vu. Jeudi 27 août. Ah, bah le mois d'août aussi, quasiment plié.

0: Oui, parce que quand tu regardes Marine Le Pen et Modella qui veulent tout virer les autres et que Volochon il veut pas virer justement et
1: oui.
2: Volochon. Modella,
3: il y a pas un mot
1: et Volochon.
2: Non, ouais. Volochon.
1: Volochon et Modella
3: et Marine Le Pen.
1: Voilà, ouais. Mais vu que personne ne l'a contredit, bon bah il continue.
0: Mais moi je suis d'accord, le côté Volochon, je pense qu'il Volochon. Tout qu'il dit c'est dans le bon thème.
4: Ouais, tout qui dit.
2: Bon, tout qui dit. Tout qui dit.
1: Voilà. Moi, je pense qu'il va voter Babi Bellatal. ça va se passer. 7h46, vous restez là, la ville arrive.
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0: 2021, le temps des secrets, sur Novo 19. Guillaume de Tonquédec. Qu'est-ce qu'il y a, Stouff?
1: C'est un baratier. C'est, tu sais, sur une autobiographie de Marcel Pagnol.
0: Ah oui, je ne l'ai pas vu.
1: Non, mais il est génial.
0: Bon, on pourra en parler dans la Villa des animateurs. On a Jonathan Cohen, alias Serge Le Mytho. Ça va,
2: ça va, les gars?
0: Ça va, toi?
2: Ouais, frère, vous parlez de secret, j'ai entendu. Bah, moi, j'ai un secret de malade.
0: Allez, attention, c'est parti. Vas-y, fais-toi plaisir. C'est quoi le secret?
2: Bah, vous avez tous su que Cohen avait annoncé son arrivée sur Europe 1 de 15h à 16h.
0: Ouais.
2: Plus du matin et de l'après-midi sur Europe 2.
0: Ouais.
2: Bah, le gars, il s'arrête pas là, frère. J'ai un secret. Il va faire la valise sur

0: Oui, bon, des fois...
1: Coucou Europe 1. Oui.
0: Ah, du mal en démarrage, hein, des fois. Salut.
2: Oui.
0: Merci d'être là avec nous. C'est Europe 2, tous les jours. Il est 7h55. Réglez la pendule. Nous, on est là jusqu'à 11h.

0: qui va arriver dans un instant et on va essayer d'imaginer ce qu'il y a de nouveau dans les nouveaux parcs d'attractions qui vont peut-être arriver. C'est Europe 2
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0: Et où est donc Philippe Poutou, l'enquête de Cyril Hanouna et Michel Marie?
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2: Il est 8h, le temps de faire un point sur l'info, la météo et dans un instant la rigolade reprend. Bonjour.
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3: Bonjour, il est 8h et l'Anjou n'en a pas fini avec les orages. On fait le point météo dans un instant. Un homme de 52 ans, écroué après sa mise en examen dans une affaire d'agression sexuelle et de viol sur des enfants de sa propre famille, il est fait remontrer aux années 90. Le suspect a reconnu hier une partie des faits qui lui sont reprochés. Le périscolaire sous surveillance à Angers, c'est le titre que vous retrouverez à la une du Courrier de l'Ouest ce jeudi matin. Après de récents faits de violence sexuelle sur des enfants, la ville annonce des mesures renforcées pour sécuriser les activités scolaires et périscolaires dès la rentrée. Ailleurs dans la région, un chauffeur Uber agressé dans la nuit de mardi à mercredi en Loire-Atlantique vers 5h. Quatre personnes avaient commandé une course entre Nantes et Couëron. Arrivé à Couëron, l'un des passagers a demandé à retourner à Nantes, puis s'en est pris au chauffeur, l'a frappé. 600 euros lui ont notamment été volés. Le chauffeur a été hospitalisé. Une enquête a été ouverte. L'info ce matin, c'est aussi 23 départements français qui vont à nouveau passer en vigilance orange à partir de 16h. Parmi ces départements, le Maine-et-Loire, de fortes pluies, de la grêle et de violentes rafales sont attendues, notamment cet après-midi. La Corse est aussi en vigilance orange, mais pour la canicule, cette fois, il pourra faire plus de 40 degrés cet après-midi sur l'île de Beauté en raison du sirocco, un vent brûlant venant du sud. Les images impressionnantes font le tour des réseaux, des coulées de boue gigantesques.

0: Dans le classement, on en parlera tout à l'heure. Le bâtard du jour, je vous en parlerai, ça s'est passé dans l'actu, ça ne plaira pas aux gens qui sont fans d'IKEA. Les moins grosses têtes avec Philippe Bouvard, oui. On pourra rendre encore un hommage à Philippe Bouvard, évidemment. Ce sera tout à l'heure. Et puis, Cyril Hanouna et Michel Marie. Mais où est donc passé Philippe Poutou avec son pull tricoté main. On a plus de nouvelles, hein. On ne sait pas s'il va arriver pour les élections, Philippe Poutou, donc on prendra de ces news tout à l'heure. Est-ce que vous avez vu ce truc terrible, les images ce matin, c'est le premier truc Népal. Que j'ai vu à 4h30 au Népal, la coulée de boue.
1: C'est fou.

0: cas déjà ?
1: Non, c'était pas le cas. Non.
2: Si tu ne l'as pas, tu seras orienté vers un CAP ou une prépa seconde.
3: Tu peux redoubler sinon ?
2: Bah visiblement non. Il te prépare, t'auras une espèce d'école entre les deux.
4: Une prépa seconde, ça c'est nouveau.
1: Ouais. Prépa seconde, ça veut dire oui, en fait tu redoubles quoi.
2: Mais après, on va se dire les choses. Si t'as pas ton brevet, c'est que t'es pas vraiment fait pour le lycée.
4: Tu vas pas faire. Oui, si, tu vas pas faire la socio.
3: Tu peux, il y a les secondes pro où ça n'a rien à voir avec le général.
2: Le niveau du brevet.
3: Je suis d'accord.
2: Il compte, 50% va être en contrôle continu.
4: Oui,
2: ça veut dire que ça veut dire qu'il faut que tu aies raté ton année plus raté ton examen. Oui. Ça veut dire qu'en gros, t'as pas le niveau et que le lycée, ça sera pas ton truc.
4: Surtout que la seconde, la marche entre la troisième et la seconde, alors à l'époque, je sais pas si c'est toujours le cas, mais c'était très dur. C'est pour ça qu'il y avait ça.
3: Moi, j'ai pris un Stana.
2: Et puis, de toute façon, je vais vous dire un truc. Hein. Ce qui sauvera la France demain, c'est les métiers manuels.
4: Oui,
2: c'est-à-dire que tout ce qu'on te dit avant, souviens-toi, 20 ans en arrière, nous, on a connu un truc. T'es nul. Tu seras nul à l'école. Va faire un bac pro. Je peux vous dire que dans les années qui viennent, c'est le bac pro qui dirigera la France. Tous les gens qui savent réparer un évier, qui savent faire une toiture, qui savent découper un gigot, c'est tout ce que ChatGPT ne saura pas faire.
4: C'est exactement ça, c'est l'IA qui s'occupe de tout le reste.
2: Et à l'inverse, tous les métiers, the brain, tous les métiers, on dira, vas-y, toi t'es bon en langue, tu feras traducteur. Bon, va trouver du boulot demain.
4: Traducteur, ouais.
2: Va trouver du boulot en tant que traducteur avec ChatGPT. Oh, vas-y, assistant juridique, tu seras assistant juridique. Va trouver du boulot demain comme assistant juridique.
4: Médecin. Avocat, médecin.
2: Un médecin, il y aura toujours, parce qu'il y aura toujours besoin d'un vrai médecin.
4: Radiologue.
2: Bon. Alors, nouvelles épreuves de maths anticipées au bac pour la session 2027, en plus des maths déjà présentes en tronc commun. Orthographe et maîtrise du français davantage pris en compte dans la notation des copies.
1: Quand même,
4: ça, c'est bien,
1: enfin,
4: ça.
2: Heureusement. Création d'un concours général des collèges sur le modèle de celui des lycées prévu pour 2027. Moi, j'aurais rajouté 2-3 trucs. Le premier qui te balance un 6-7 pendant un oral, je te le rétrograde en CM2. Direct, le mec, il est en terminale. 6-7, allez, retourne en CM2, ça te fera les pieds. Et j'oubliais, évidemment, si Edouard Geffray

0: Oh, il y a un moment donné, vous savez.
1: C'était une habitude.
0: Mais c'est une habitude, tu mais sais, c'est le. Quand tu rentres dans un bar, t'as vu un mec qui est collé au comptoir tous les jours, il est là, mais le jour où il est plus là, tu te dis.
1: C'est bizarre.
0: Il est plus là, Michel.
1: Tu t'inquiètes, quoi.
0: J'en suis presque à être inquiet, dis donc.
1: Bah ouais.
0: Pas de nouvelles. On a Cyril Hanouna et Michel Marie. Bon, ça va, Cyril.
2: Bonjour, les chéris. Bonjour, mon collègue. Comment ça va, mes merveilles?
0: Ah, bah, non, ça va bien, toi aussi, t'en forme.
2: Super, mes chéris. Je profite encore des vacances. Voilà, je vous dis.
0: Tu commences quand?
2: Je reprends lundi prochain. Bon. Après, je vous cache pas, j'ai fait des pilotes, là. Des gens avec. Qui j'ai promis une saison de ouf.
0: Ouais.
2: Vous verrez jamais.
0: Oui, bon,
2: voilà.
0: Oui.
2: Voilà, je vous dis. Hein, voilà. Les chéris, là, on est tous inquiets. Les élections approchent un peu plus chaque jour. Et on n'a toujours pas de nouvelles de quelqu'un, comme il vient de le dire. Et Michel Marie, vous avez enquêté sur le sujet, mon chéri.
3: Absolument, Cyril. Mais où est passé Philippe Poutou et son pull en laine? Alors, terrible. Tous les 4 ans, normalement, il ressort de ses cachettes, il fait une présidentielle, il se prend 1%, il repart chez lui avec une médaille en chocolat.
2: Ah oui, mais cette année, c'est rien du tout. C'est complètement ouf, on est tous sous le choc.
3: Alors, selon nos informations, Philippe Poutou serait en hibernation dans son appartement, sous une couverture avec 3 boîtes de raviolis et une vieille télé. Il attendrait tranquillement pour se présenter. Alors, au présidentiel, Cyril, mais Philippe Poutou aurait décidé de se présenter pour faire l'amour et dans le
2: pot. Alors ça, les chéris, c'est complètement
3: faux. Ouais, c'est une info.
2: Philippe Poutou va faire l'amour et dans le pré. peut-être qu'il est en manque de Poutou.
3: C'est très drôle.
2: Merci Gilles. Pourquoi du coup, mon cher?
3: Alors, parce qu'après avoir essayé de conquérir la France 3 fois, il s'est dit qu'il pouvait peut-être conquérir une agricultrice. Bon, et vu ses scores électoraux, franchement, il a plus de chance avec une vache.
2: Eh bien, merci. Bon, Michel, on est tous heureux d'avoir eu des nouvelles de Philippe Poutou. On l'embrasse, on lui fait des poutous. Tout de suite, sur W9, le classement des grillades préférées des Français.
0: C'est
2: Jean-Jacques Goldman, le numéro 1 devant la merguez et la chipot. Bisous, les chéris.
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0: Et force,

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1: 8h22, le top de souffle. Dans un instant, on va parler à tout le monde. Tous les gens qui se sont engueulés au moins une fois cet été, ou hier, ou dans la semaine, le top de Stouff sera...
2: Les signes qui montrent que votre chéri est fâché.
3: Ah bon, il y a des signes?
1: T'as vu la mouche?
2: Il y a un drone.

0: Santa to the World.
1: I'm on the air, where is Brian? J'adore ça.
2: Samantha en crop top.
1: Samantha to the World. J'adore cette chanson, ça me met de bonne humeur. Dans un instant également, nous aurons donc le top de Stouch, je vous le disais, une info qui ne plaira pas à Ika, et puis les moins grosses têtes pour rendre hommage à Philippe Bouvard. On aura Inika Mosé aussi tout à l'heure, avant 9h. Oui. Here comes the old stepper. Voilà, j'appelle quelqu'un pour le loyer. J'arrête de chanter parce que j'agace tout le monde. J'appelle une jeune femme, quelque part en France. Nous allons dans le sud.
3: Ah, bonjour, la Martinique.
1: Elle est déjà là peut-être. Allô ?
4: Non. Je sais pas ce que...
1: Non, ça ne sonne pas.
3: Ah, ça y est, c'est le standard qui recommence.
1: On y retourne. Pourquoi on prend toujours la même ligne ?
3: C'est vrai que c'est toujours sur le même endroit. C'est peut-être ça qui fonctionne pas.
1: Peut-être, vous voulez pas changer de ligne, puisqu'on en a 10 et elles servent à rien, les 10 autres, en fait.
4: On peut pas choisir apparemment.
1: D'accord. Ah,
0: tu vois que ça marche.
1: Nous allons dans le sud.
3: Martinique ?
1: Non, on va pas en Martinique.
5: Allô ?
1: Bonjour.
5: Bonjour.
1: Vanessa ?
5: Oui, bonjour, Koué.
1: Vanessa. Vanessa, oui. Quelle est la seule radio qui t'offre ton loyer, Vanessa ?
5: C'est Europe 2.
1: Allez, bim, c'est gagné. Bravo, bravo. Bravo. Vanessa. Où est-ce que tu habites, Vanessa ?
5: À Carcassonne.
1: Carcassonne, ça c'est beau, Carcassonne. J'ai déjà fait, une fois j'avais un dîner, je mixais dans un truc à côté, j'avais dîné dans l'enceinte de la citadelle et tout, c'est magnifique.
2: Ah,
1: c'est magnifique. En plus, l'été, vous devez avoir non seulement de la chaleur, mais un monde fou en plus.
5: Oui, il y a beaucoup de monde, oui.
1: Ah, ça doit être un beau... Qu'est-ce que tu fais dans la vie ?
5: Je suis infirmière libérale.
1: Ça se passe comment ? Bien ?
5: Oui.
1: Heureuse ? Les petits vieux dont tu s'occupes sont gentils ?
5: Oui, très.
1: D'accord. Donne-moi le montant du loyer.
5: 520 euros.
1: Alors attends, tu connais le principe, hein, tu sais que je suis obligé de demander
0: à Josiane.
1: Josiane, hein, c'est ma comptable, j'ai pas le choix, c'est elle qui fait l'échec. Josiane, c'est Coé pour le loyer, ma Josiane.
6: Rien à foutre.
1: Ah bon? Qu'est-ce qui se passe? Attends.

0: Vous savez qu'il y a un truc exclusif ce soir. Vous savez que les fans de jeux vidéo, ce soir, 21h,
1: oui.
0: De quoi je vais parler?
2: Ah, GTA.
0: GTA. Présentation à 21h sur Netflix, heure française. Il y a les présentations des images, et ça c'est une heure de GTA. Mais donc de tu vois des images, c'est
1: du
0: pas
1: jeu vidéo.
0: C'est pas la... du jeu, c'est une cinématique.
3: Non, c'est le jeu.
0: Ah, c'est le jeu. Mais quoi, le jeu, tu peux pas jouer.
1: Tu regardes pendant une heure le jeu, mais tu joues pas.
2: Non, tu joues pas. Bah non. Sur Netflix, tu regardes
0: le jeu.
4: Non, t'es sûr de ça?
2: C'est un trailer.
0: C'est un trailer d'une heure.
2: Ils disent que c'est une présentation.
0: Ah. Donc, vous savez combien ils ont payé Netflix pour ça?
2: Ah bah quelques millions, je pense.
1: Ouais.
0: Dites-moi combien ils ont payé pour avoir une présentation ce soir. Ce que vous allez voir ce soir à 21h.
1: Je dirais 1 milliard. Non.
2: Mais arrête!
1: Les gars!
0: Toi, je vais t'amener avec le directeur des achats du groupe, tu vas voir, tu vas comprendre
2: GTA,
0: les euros. Quoi.
2: Je dis 5 milliards!
0: Ça, tu vas comprendre la valeur d'un euro, toi.
5: Mais non.
0: 100 millions.
1: Ah, bah, c'est pas beaucoup.
2: 100 millions.
4: Bah, mais ils vont cartonner.
1: Les gars, GTA, c'est le phénomène le plus attendu depuis les 10 dernières années.
0: Tu dis 100 millions pour prendre des images d'une heure d'extrait d'un jeu vidéo que tu vas diffuser.
1: Ouais, mais Netflix, mais tu sais combien ça va leur rapporter?
2: Non, mais parce que surtout, je crois que deux heures plus tard.
1: Bah, si, tu verras. Ils ont pas mis 100 millions comme ça. Hein.
0: Bah oui, sauf que les gens qui vont le voir, après, tu vas avoir des copies, tu l'as sur YouTube.
2: Mais non, mais deux heures plus tard, tu l'as gratuitement sur YouTube.
0: En fait, tu vas l'avoir sur YouTube, donc personne va acheter Netflix pour voir ça. Enfin, si les gens qui ont Netflix, c'est un cadeau éventuellement. Tu vas pas.
4: C'est vrai qu'heureusement qu'il est pas patron de Netflix parce qu'il aurait coulé la boîte.
1: Par contre,
0: j'aurais bien aimé que tu sois le patron des achats de la maison ici.
2: Combien il prend, Coé? 200 millions. D'accord, j'en mets 300 millions.
1: Ça va. Je le présente à Josiane et puis il saute en.
0: Non mais c'est un truc de fou. GTA, ils ont pris ça 100 millions. Tu ne verras que des images.
2: Oui, mais on se rend pas compte du phénomène.
6: Ah, moi, je suis totalement à côté, moi.
0: C'est le projet le plus attendu de l'histoire avec le TGV à Limoges.
4: Ah, ça c'est vrai. Ça, on pourrait mettre plusieurs milliards.
1: Là, tu mets 1 milliard.
2: Ah ouais.
0: Hein, alors que le TGV à Limoges, les mecs de Netflix sont en train de se demander s'ils vont acheter les droits. Allez, Vito, allez, fais-moi plaisir. Juste pour le fantasme. Allez, imagine, c'est pour moi, c'est pour les habitants de Limoges. C'est cadeau.
7: Le TGV, en provenance de Paris, arrivera en gare de Limoges dans quelques instants. Veuillez vous écarter du quai.
0: Franchement, je me demande si je ne veux pas acheter les droits.
2: 100 milliards.
0: Les news, la météo, bonjour.
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9: Bonjour, 8h30, encore des orages attendus ce jeudi soir.

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1: Salut, vous nous laissez des messages au 06 33 11 32 11.
2: Salut Coé, salut toute l'équipe, c'est Corentin, 27 ans de Rouen. Et j'ai eu la honte de ma vie aujourd'hui à cause de vous.
1: Ah bon ?
2: J'étais dans le métro tout à l'heure, je me suis pété une barre sur Emmanuel Macron. Il y a au moins 5-6 personnes qui se sont retournées, je me suis cru à The Voice. Bon allez, bisous l'équipe, continuez comme ça, vous êtes meilleurs.
1: C'est drôle ça, il y a des gens qui sont entendus, je suis cru à The Voice. Philippe Bouvard sera là dans un instant, on lui rend hommage. On sait qu'il est chez nous, il est plus, voilà, il nous a quittés il y a quelques jours. Eh bien, il sera encore dans les moins grosses têtes tout à l'heure pour faire un peu

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2: Alors, hausse du bruit donc de 15% en France à cause de la canicule.
3: Bah voilà. Oui.
2: Ah, bientôt les mecs, resto branché là, là-dessus tu rajoutes le prix là, bientôt ça va être le prix d'un téléphone portable. Les mecs ils vont se prendre des courgettes 17 Pro Max.
1: T'as vu la courgette 17 Pro Max?
2: Ah, mais c'est dingue parce que on demande aux gens de manger sainement et les gens qui font les fruits et légumes ils peuvent rien. Mais les prix ne cessent de monter.
1: Et le pire, ils disent, je crois qu'en plus, les fruits cette année, du coup, ils sont petits et moches.
4: Ouais, c'est ça, ouais.
1: En plus.
2: C'est-à-dire que ça va être cher, petit et moche.
4: Et poilu aussi.
0: Et les grandes surfaces ont dit qu'ils allaient les vendre, justement, ces trucs, parce que les agriculteurs n'ont pas beaucoup de fruits et légumes à cause de la canicule. Ils ont dit, tant pis, maintenant, on vendra aussi.
4: Déjà que les courgettes, c'est dégueulasse, mais en plus, elles seront moches.
3: Donc, on sera tous gros.
2: Ça va être un film. Tu vas voir ton frigo, ça va être un film d'horreur. Oh là là. Bon, le top de Stouff aujourd'hui. Comment voir aujourd'hui, c'est quoi?
5: Les signes qui montrent que votre chéri est fâché. En fait, comme j'ai une majorité de personnes en couple autour de cette table, je me suis dit que j'allais vous rappeler les signes qui montrent que potentiellement votre compagne, est fâchée après vous. Bon, je suis sûre que vous êtes déjà un peu au courant.
0: Oui.
5: Réfléchissez quand même s'il y a des signes auxquels vous pensez et si jamais c'est pas dans le top. Voilà. Je vais commencer. Si votre chéri soudainement fait claquer des objets, la vaisselle, les portes, les tiroirs, ça se ferme soudain avec beaucoup plus d'énergie.
3: Je déteste ça.
1: Si elle fait tomber une armoire,
5: Yann, dites-vous que c'est un signe.
2: Et que t'es en dessous.
5: Il y a quelque chose.
2: C'est vrai que si elle te fait tomber une armoire, pas que Ikea, alors que t'es en dessous en train de dormir, c'est vrai qu'elle est peut-être fâchée.
4: Il y a un petit signe.
2: Mais dans les stylos, c'est vrai que si elle est en train de faire un truc, fait.
5: Ouais. Voilà, c'est comme ça. Voilà.
3: Non, mais même la
5: c'est
3: porte.

0: moment de cette Europe 2. Reste avec nous dans un instant. Les moins grosses têtes arrivent avec Philippe Bouvard. Bonjour.
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0: J'ai beaucoup d'auditrices et d'auditeurs, monsieur Pietre, qui me disent que le poisson dont tu parlais était le panga.
3: Ah oui, c'est ça. J'étais pas loin avec le pangolin.
0: Qui, effectivement, tu as raison, n'a aucun intérêt. Le seul avantage, c'est qu'il n'a pas d'arête. Il n'est pas cher du tout, il n'a pas de goût. En fait, il contient très peu de protéines, très peu d'oméga 3, donc ça n'a aucun intérêt de manger du poisson, parce que le but de manger du poisson, c'est d'avoir un peu ça.
3: Ouais,
0: si vous n'avez pas ça, bon, sucez une feuille de salade, vous allez gagner du temps.
3: Mais le deuxième problème, c'est qu'on n'en a jamais vu dans la mer.
0: Élevage intensif, il est élevé dans

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9: C'est bon, c'est la rentrée des pas classes. Et Nick Amos y arrive. Jamais su ce qu'il disait. Dans un instant, tout le monde va chanter. J'espère que vous êtes en pleine forme aujourd'hui. On aura qu'est-ce qu'on va faire tout à l'heure dans l'heure qui arrive. Le bar de Pietre va ouvrir, évidemment. Ça va parler d'actu, comme d'habitude. Restez avec nous pour en savoir un petit peu plus. 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
10: On va revenir sur 4 mariages pour une lune de miel. C'est la confrontation à la fin là.
11: Mais oh moi, là, c'est l'enfer ça.
9: Mais moi j'adore.
10: Il faudrait mettre un ring.
9: C'est l'émission hein où
11: des
9: tu peux.
11: C'est l'émission des faux culs.
9: Tu peux avec me laisser grave. Devant. Je peux regarder longtemps.
12: Il y a des passages chiants, mais effectivement, la fin, c'est toujours un délice.
9: Ouais. Mais c'est génial. Ouais, la fin, t'as c'est toujours les nanas. Ils vont au mariage des autres. On a toujours eu dans le.
12: Oh, ma chérie, t'es belle.
9: Et même, on lui amène du poulet, elle aime pas. On lui amène du poisson, elle aime pas. Les desserts, elle aime pas.
12: J'aime pas les mariages.
9: Oh là là là là. Et par contre, elle, ensuite, tu vois son mariage qui est rincé pourri. Et tu te dis, mais t'as donc critiqué les autres. Mais j'adore ça. Ce moment de gêne. Voici l'heure d'avoir un petit peu de culture à 8h50. Tiens.
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14: Eh bien, bonjour à tous et bienvenue dans les moins grosses têtes avec aujourd'hui autour de la table deux équipes. Ah. L'équipe Europe 1 en costume contre l'équipe Europe 2
12: en jogging
14: en habillé. Voilà. On commence avec

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1: Salut tout le monde, 06 33 11 32 11, vous nous laissez des messages.
2: Salut Coé, salut toute l'équipe. Bon bah du coup je suis allé écouter un petit peu ce que vous appelez la concurrence. Et je vous confirme, je suis pas resté longtemps hein. Je suis vite revenu sur Europe 2. Non sérieux, c'est un plaisir de vous réentendre tous les matins. Surtout toi Coé, ça fait des années que je t'écoute depuis l'école primaire littéralement. Et aujourd'hui tu m'accompagnes au boulot tous les matins. Donc c'est un plaisir. Et puis je tiens à préciser que je fais partie du FCOP, le fan club officiel de Piètre. Oui, on n'est pas beaucoup dans le fan club, mais c'est toujours un plaisir d'écouter toute l'équipe et puis de retrouver ceux qu'on a toujours aimés, Stouff, Piètre, Corentin. Donc un bisou à toute l'équipe de la Lorraine.
1: Bisous mon ami, bisous à toi, merci, merci.
3: Façon, allez, on passe à autre chose.
1: T'es pas dedans toi. Ouais. C'est vrai que ça doit être très gênant Vito, cette situation où le mec dit bravo à tous et il oublie ton nom.
4: Allez, t'as plus que 18 saisons à tenir.
1: Franchement, je comprends.
3: Mais il sera à la retraite d'ici là.
5: Non, je suis pas d'accord, il a dit qu'on était très peu dans le fan club de Piètre. Je pense qu'on est pas mal.
6: Oui, je pense
5: qu'on est à guichet fermé là.
7: Allez hop, mini dame.
5: Mais est-ce une belle chose?
1: C'est avec ça qu'on fera avancer la France. Est-ce qu'ils vont en parler à la réunion du MEDEF aujourd'hui? Je ne suis pas sûr. Vous avez vu qu'aujourd'hui, en parlant de ça, il y a donc la réunion. Aujourd'hui, c'est l'audition des présidents, des futurs présidents peut-être au MEDEF. Qu'est-ce qu'il y a?
7: Ah oui?
1: Tu ris comme un idiot. Mais il rit comme un idiot.
3: Je vous expliquerai dans 10 minutes.
1: D'accord.

0: d'acheter une maison. Ah bah alors, bim. Et un truc à payer qui tombe comme ça, là, au mois de septembre.
1: Il y en a plein d'autres. Hein.
0: Et qui coûte, selon les endroits, 1000, 2000, 3000, 4000. Tu peux être dans une petite ville et en avoir pour 4000. Ça va très vite, c'est la taille, ouais, c'est la taille du, ouais, terrain et de la maison.
2: Et comme aussi, souvent, si t'as un tramway qui passe en bas de la rue ou des choses comme ça, ça coûte plus cher.
0: Et comme souvent, dans les campagnes, on te donne un grand terrain avec souvent les grandes maisons, bah, tu peux te retrouver avec un impôt. Et je trouve ça...
3: Mais pourtant, on respire le même air. Hein.
0: Elle est bien, voilà, cette phrase.
1: Hey, avec de Miss France,
0: hey, Marine Cordelier, là. Elle est bien, cette phrase. On respire le même air.
1: Coco.
0: Je pense, tu devrais...

0: Allez les gars, c'est bien.
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0: Salut tout le monde, 9h11, merci de nous avoir choisi. Voici Teddy Swims. Dans un instant, puisque c'est la journée mondiale du chien, pour frimer à la machine à café, on va voir si vous y connaissez très très bien.
2: Allez.
0: Quoi, fallait pas dire ça aussi? J'ai piqué au bar de piètre. Allez, tout de suite.

0: Coé dans le monde de la radio, c'est le patron, le boss. Il inspire le respect, le gars. Mais alors, dès qu'il rentre à la maison, c'est un vrai canard. 7h, 11h, c'est Bibounet sur Europe 2.
1: Oui, alors, j'ai le droit de m'appeler Bibounet si je m'appelle Bibounet.
2: Le bar de Piètre va ouvrir dans quelques minutes, mais de quoi vont-ils parler? Que devrons-nous trouver? On s'occupera de ça dans un instant. On reviendra sur le monsieur qui a trouvé de l'or pendant les travaux, mais hier, et non pas aujourd'hui, hier, c'était la journée mondiale du chien. C'est le moment de donner un nonos plus important que la veille. C'est le moment de frimer la machine à café parce que nous avons raté cette journée hier. Et pourtant, la journée,
3: c'est aussi, je crois, une autre journée, je crois aussi.
2: Ah, il y avait aussi hier la journée mondiale du topless.
3: Ouais.
2: On a raté les deux.
3: On a raté les deux.
2: Ah ouais. Bon, on va se focaliser sur le chien pour éviter tout dérapage.
4: Voilà.
2: Et c'est demain, mieux, c'est mieux. Je propose, on réunit les deux, on fera la journée du chien en topless. Qu'est-ce qu'un pédigré pour frimer à la machine à café si on vous en parle?
5: Si, c'est une sorte de paix, quoi.
3: Non, c'est un paix avec jaune avec des rayures noires.
2: Il est tigré.
5: Ah, il est tigré.
3: C'est le pédigré.
5: Oh non.
2: Il rugit. Non, c'est pas ça. Un pédigré. J'ai commencé facile.
4: C'est l'arbre généalogique du chien.
2: Bravo, Mastou. Ah, oui. Ça désigne s'il est Olof, par exemple, s'il est de race pure, et c'est un document écrit qui l'atteste. Oui. Qu'est-ce qu'un morphotype?
3: Un type qui a morflé.
5: Ou quelqu'un qui est dégueulasse.
3: Renaud.
4: Oh non, arrête.
2: Renaud, c'est un morphotype. Si, il y en a des fois, passé 50, on morphe. Il faut être honnête.
5: Ouais, quelqu'un qui est sale, qui n'a pas de mouchoir. Regardez, il y a de la morphotype.
2: Non.
3: Enlève la morphotype.

0: C'est pas ça.
1: Stouff, tu le sais, toi, à chaque fois.
2: C'est un truc avec la morphologie.
0: C'est la caractéristique morphologique d'une race de chien. D'accord. Et qu'est-ce que la cynophilie?
3: Ça. C'est un chien qui s'y connaît en ciné.
4: C'est quand tu files au ciné.
3: Ouais.
4: Non, je file au ciné.
0: Cynophile, c'est un chien qui s'y connaît en film. Qu'est-ce que tu aimes bien?
5: Eh bien, personnellement, je préfère les films Beethoven. J'ai vu tous les épisodes, Beethoven 1, Beethoven 2.
3: Ouais, j'ai popcorn.
0: Mais non, la brigade cynophile, c'est...
2: C'est quelqu'un qui connaît les chiens, en fait.
0: Ouais, c'est, ah oui, brigade cynophile, c'est les chiens. Donc ça veut dire que la cynophile, c'est quelqu'un qui aime les...
6: Il couche avec les chiens.
4: Non.

0: cynophile, c'est les chiens. Donc ça veut dire que c'est la cynophile, c'est quelqu'un qui aime les.
1: Il couche avec les chiens.
2: Non.
3: C'est interdit par la loi, Vito.
0: Mais non, c'est quelqu'un qui aime, qui connaît ou qui élève des chiens.
1: Voilà. Ah, on n'est pas loin. Voilà, c'était ça.
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2: C'est Europe 2, vous écoutez. Salut, dans un instant, qu'est-ce que nous écouterons ?
3: Shakira.
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0: copine de vendre les fringues, les machins et tout. Et bah voilà, bah,
1: je suis là. Il y va tout seul. T'aurais
2: mieux fait une concession BMW ou Mercedes, hein, c'était mieux.
0: Mais non. Je serai là pour lui dire. Voilà. Et ouverture du bar de Piette, changer de sujet là. Allez, le bar de Piette, ça discute actu comme d'habitude, comme dans tous les bars.
2: Je finis mon rapido.
0: Mais de quoi ça parle?
2: Oh, j'ai encore perdu. Alors, ça y est, c'est parti, mon kiki. Hein. Première baston, il va y avoir du sport.
3: Ah, bah, tu m'étonnes, la saison est lancée. Un, deux, et non, il n'y aura pas trois, simplement deux.
2: Je l'ai, la ref.
0: Alors, je trouve que pour une erreur que j'ai faite tout à l'heure, je sais de quoi vous allez parler, mais là, je ne vois pas le rapport.
2: La bagarre,
0: d'accord, on continue.
3: Ah, ça va donner quoi à l'arrivée, ça, mon costaud?
2: Ah, bah, je peux te faire le résumé. Hein. Comme d'hab à Roland-Garros, la France va perdre dès le premier tour. Ah, boum!
0: C'est marrant. Qu'il se passe quelque chose à Roland-Garros aujourd'hui.
2: Ouais, mais c'est pas du tennis.
3: Et là, on est favoris. Ils seront tous là ou quoi?
2: Non, presque. Attention, il y a du beau monde, il y a du lourd, il y a tout le classement. Sauf Poutou et Lalanne, ils se sont fait recaler à l'entrée. Et Jean Lassalle, il est resté à la buvette, il est en train de dormir derrière le comptoir.
3: Ouais, il est là.
0: Alors, il se passe quelque chose. Il y a des politiques.
3: Ouais.
0: C'est à Roland-Garros, ouais. Qui le sait?
1: Dis-le.
0: C'est la réunion du MEDEF et le grand oral.
2: C'est ça, en fait.
0: Oral des candidats par le syndicat des patrons.
2: C'est des entrepreneurs qui sont face aux politiques. Ils vont leur dire, qu'est-ce que vous allez faire pour nous?
0: C'est une très bonne idée. Exactement. C'est une très très bonne idée. Alors moi, je suis passé hier à côté, parce qu'il se trouve que je n'habite pas très loin. J'ai cru que c'était une réunion syndicale de policiers de Paris, puisqu'il y avait 20 camions de police.
2: T'as tous les futurs, peut-être le plus futur président de la République.
0: Mais moi, j'ai cru que c'était le salon du bouclier du CRS. Tu sais, il est comment le tien? Moi, il est en titane. On a ce nouveau modèle, le modèle Captain America. Et honnêtement, je me suis dit, mon cerveau a connecté les deux hier, et c'est donc pour cette raison-là. Mais c'est pas idiot. C'est-à-dire que les politiques vont venir et vont expliquer, si demain ils sont présidents, ce qui va se passer pour les petits entrepreneurs, pas que les grandes entreprises. Les menuisiers qui nous écoutent, les petits artisans, etc. Ce qui va se passer, et puis évidemment les grandes entreprises, ce qui va se passer dans leur programme pour eux.
4: Je pense qu'il y en a certains, j'ai hâte de savoir ce qu'ils vont leur dire quand même.
0: Il y en a certains, à mon avis,
2: ils y vont en moonwalk.
0: Là, je pense que t'as les mecs des Léfi, ils sont comme ça, ils font un choc. Je vais pas le dire. Les trucs à partir de 12 millions, on leur dit qu'ils n'auront plus rien.
2: On dit pas.
0: Il me reste pas grand chose. Je vais leur dire un truc, on verra bien.
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0: basket attaque les choses sérieuses ce soir. Les Bleus défilent la Slovénie à partir de 20h30 à l'Accor Arena en qualif pour le Mondial 2027. Et puis, levez les yeux au ciel la nuit prochaine. Une éclipse de lune sera visible partout en France, à condition de ne pas être gêné par les nuages. La lune va prendre une couleur rougeâtre à partir de 4h30 du matin, avec un maximum d'intensité autour de 6h15. Pas besoin cette fois de lunettes spéciales pour contempler le spectacle. Donc ce sera à partir de 4h30 environ.
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2: Une matinée partagée entre de nombreux nuages et quelques éclaircies en Anjou. Les orages seront de retour cet après-midi avec de possibles averses de pluie, voire de grêle. Accompagnées de rafales de vent de sud-ouest, les températures 25 degrés max, 19 degrés pour l'instant au Poncé et à Beaucouzé. Fini les orages demain sur l'Anjou, mais les nuages resteront les plus nombreux et apporteront localement quelques averses de pluie. Le vent de sud-ouest restera assez fort et les températures évolueront de 15 à 23 degrés.

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1: Bonjour.
2: Bonjour Chloé, bonjour l'équipe.
3: Bonjour monsieur.
2: Cette semaine est la plus belle semaine du mois d'août.
3: Pourquoi donc ?
2: Pourquoi ? Car vous êtes de retour.
3: Gentil.
2: Ça nous fait du bien de vous entendre. On oublie le train-train quotidien avec vous. C'est génial.
3: Ça s'entend.
2: C'est Ludo. Et je vous salue bien.
3: Salut mon Ludo.
4: Gros bisous Ludo.
3: C'est vrai Ludo, quand tu nous as dit, c'est génial. Bon, on a dit, le ton n'y était pas, mais en tout cas les mots et le cœur, oui. Merci, on te fait une grosse bise. Bienvenue sur Europe 2, merci d'être là tous les matins. Nous sommes de retour avec l'équipe entre 7h et 11h. Une équipe que je vais vous présenter, si vous ne la connaissez pas, une équipe de gens fidèles, passionnés. Pas forcément tous design, mais très sympa. Ma petite Stouff, très bien
4: bonjour,
3: habillée
4: Chloé.
3: Ce matin.
4: Bonjour Chloé, merci beaucoup Chloé.
3: J'ai la même veste, de la même couleur dans mon placard. Mais tu m'appelles le matin et j'aurais pu
4: pas
3: prendre
4: dire
3: la même.
4: Tous les matins. Si je mets une petite robe, tu fais
5: et
4: quoi?
5: Tu trouves pas robe. Bizarre qu'il la met jamais sa veste?
3: Ah si.
4: Il l'a déjà mis, je l'ai déjà vu avec.
5: Ah c'était la veste de vendeur de photocopieur qu'on disait. Si on disait ouais. Ça.
3: Non, dans cette équipe, il y a un gros con. J'ai pas besoin de vous le présenter. Mon petit Corentin va bien?
6: Très bien, vous.
3: Ça va?
6: Merci pour le dîner hier soir.
7: Oui, merci beaucoup.
6: J'ai envie de dire.
3: On s'est fait un petit dîner hier soir entre. Je ne peux pas vous raconter tout ce qui s'est dit pendant le dîner, mais entre amis et.
6: Et plus voilà. Jamais Bordas vient au dîner.
3: C'était une bonne occasion de se retrouver avec une partie de l'équipe, de faire un petit dîner entre nous.

0: pourras pas me tromper. T'achètes la maison avec ce qu'il y a dedans, au moment de l'acte de vente, c'est tout, c'est réglé, tu trouves de l'or.
1: Par contre, quand tu trouves ça dans un parc ou un truc, si là, ça c'est, là, c'est pas toi.
0: Mais par contre, je crois que c'est 50-50. Celui qui a trouvé et l'État.
2: Mais t'as des lingots qui sont numérotés aussi, non? Donc il n'y a pas un délire avec ça?
0: On a le bourgmestre belge qui voulait réagir.
3: Exactement, et il est avec nous. Allô? Allô,
4: ça, oui. Alors là, c'est.
3: On a notre ami.
4: Notre ami, c'est un bien grand mot. Ami, ça reste tout juste cordial, hein, parce qu'on est voisins, mais sinon tu sais, hein, je peux pas te blairer le français.
3: Oui, bon,
4: il y a une énorme différence, on n'est plus un fossé.

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0: régulièrement leurs dépenses pour éviter les mauvaises surprises en fin de mois.
1: Oui.
0: C'est normal.
1: Oui.
0: 72% ont déjà renoncé à un achat ou une sortie pour pouvoir payer leurs charges.
1: Ah, c'est bon.
0: Ça, c'est de plus en plus. Ouais. Parce que toutes les taxes foncières qui vont augmenter là, les gens n'ont pas gagné en proportion.
2: Et c'est pour ça qu'il n'y a plus personne dans les restos.
0: T'as raison. 67% trouvent que les factures d'énergie sont devenues particulièrement difficiles à anticiper.
1: En plus, ça augmente. J'ai l'impression que ça augmente tous les deux mois.
2: Non, mais ce qui est pire, c'est quand tu regardes la télé, t'as l'impression que ça baisse tout le temps, qu'ils bloquent leurs prix, qu'ils sont tous moins chers les uns que les autres. Et en fait, au résultat, c'est le pire, c'est l'inverse.
0: 61% disent regarder le montant de leurs factures avant de les payer plutôt que de payer automatiquement sans vérifier.
3: Ah ouais. Bah oui, c'est si tu peux.
2: Il faudrait le faire. Mais
0: 54% ont déjà repoussé le paiement d'une facture de quelques jours faute de trésorerie.
1: Bah, c'est normal.
0: Ça fait une personne sur deux, c'est normal. 38% des Français déclarent ouvrir une facture avec la même appréhension qu'un résultat de prise de sang.
2: Mais aujourd'hui, ouvrir ta boîte aux lettres, parce que dans ta boîte aux lettres, il n'y a que des factures. Il n'y a plus de carte postale, des mots d'amour, des films. C'est que des factures.
3: J'ai enlevé ma boîte aux lettres.
0: 17% affirment avoir déjà regardé leur compte bancaire après avoir payé une facture en se disant « Bon, maintenant, on mange des pâtes jusqu'au 15. » Et enfin, 30% des Français savent que c'est Bruno qui paye les factures sur une autre radio et préfèrent écouter Coé sur Europe 2. Ça joue. Ce sondage est vrai.
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0: Salut. Merci de nous avoir choisi. 9h52. Vous montez le son très très fort. Et on embrasse les animateurs des autres radios. Oui.

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0: Il y a du basket ce soir, l'équipe de France opposée à la Slovénie en qualification pour le Mondial 2027. Ce sera à partir de 20h30 à l'Accor Arena. Et puis en football, le rêve des Lyonnais de disputer à nouveau la Ligue des Champions s'est envolé. Grosse désillusion pour l'OL, battu 2-1 hier soir à domicile au Groupama Stadium par les Turcs du Fenerbahçe en barrage retour. Une défaite sportive et aussi un gros manque à gagner pour le club qui doit éponger ses dettes.
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0: Et de violents orages sont donc attendus en fin de journée dans le nord-ouest et le centre-est. 23 départements vont passer en vigilance orange au cours de l'après-midi. Encore des rafales de vent, je vous le disais, jusqu'à 100 km/h. Des chutes de grêle, de gros cumuls de pluie. À craindre aussi des phénomènes tourbillonnaires comme en début de semaine dans la commune de Poma. Et puis la Corse est également en vigilance orange. Mais pour la canicule, plus de 40 degrés attendus cet après-midi. Belle matinée.

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2: Salut l'équipe. Alors déjà un grand merci à vous d'être là tous les matins. Parce que franchement, merci, vous nous régalez, c'est un plaisir. Vraiment merci. J'ai une petite question.
3: Oui.
2: Chloé, tu vas être l'après-midi sur Europe 1 et sur Europe 2. Alors dis-moi comment tu fais pour être sur deux radios en même temps. Le matin, la matinale, 7h-11h, c'est bon, c'est calé, j'ai compris.
3: C'est bon.
2: Par contre, l'après-midi,
3: ouais.
2: 15h Europe 1, ouais. 15h30 Europe 2, mmh. jusqu'à 16h, j'ai du mal à suivre là. Bon. Est-ce que tu pourrais m'éclairer,
3: mais bien
2: s'il
3: sûr.
2: Te plaît.
3: Mais bien sûr.
2: Merci, mais bien bisous sûr. L'équipe.
3: Je vous éclaire tout ce que vous voulez, madame. Mais bien sûr, je suis l'éclaireur. 15h-16h, il y en aura pour tout le monde. sur...

0: pas.
1: Enfin, ouais. Bah, il a tué une poule aussi.
2: Hein. Enfin, c'est pas un chameau non plus.
0: Qu'il ait tué une poule, ça reste à peu près du domaine de la nature. Mais c'est assez rare qu'il s'attaque à Raymond, 78 ans, et qu'il attire jusqu'à son terrier. C'est très très rare. Mais nous l'avons eu hier au téléphone, nous l'aurons à nouveau, puisque je crois que visiblement, les choses avancent. Et puis, aujourd'hui, c'est la Saint-Monique. Donc, c'est
3: vous avez tous la vanne dans la tête.
1: C'est la Saint-Monique, de qui la tienne. Et bonne fête, Monique.
2: Ma maman s'appelait Monique.
0: C'est comment ?
2: Ma maman s'appelait Monique.
1: On l'embrasse. C'est la Saint-Monique. De qui la tienne. Et bonne fête, Monique.
4: De qui la tenait.
3: Non.
0: On l'embrasse toutes les Moniques de France.
3: Non, vous êtes tarés.
0: J'appellerai.
4: Tu l'aurais fait pour moi.
0: J'appellerai des Moniques. Des Moniques dans un instant pour leur faire un bisou au hasard et leur souhaiter bonne fête. C'est le 27 août, la Saint-Monique. Vous êtes en pleine forme aujourd'hui, vous allez bien ?
2: Oui.
0: 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C'est pas vraiment dans la règle du jeu, mais je vous ferai pas perdre pour ça.
2: Oui.
0: Voilà. Si vous dites Coco du Ghetto 62, ça passera pas. Voilà. Si vous dites c'est Bibounet.
3: Non, c'est Europe 2.
2: Ah, Bibounet, ça passe pas.
0: Ça passe pas, Bibounet. Ça n'est pas dans la règle. On a décidé ce matin également, puisque la rentrée scolaire, c'est la semaine prochaine. Ça démarre en gros mardi. C'est toi, tes deux enfants, c'est mardi.
3: Non. Le grand, c'est mardi. Le petit, c'est jeudi.
0: Voilà, c'est bien ce que je pensais. C'est-à-dire qu'on n'arrête pas de dire c'est mardi. Mmh. Quand tu regardes dans les écoles, tu te rends compte qu'il n'y a pas une journée identique. Pourquoi c'est jeudi déjà ?
3: Puisque j'en sais, moi, c'est les

0: Il y avait également une version doute douce de Petit Escargot. Petit Escargot porte sur
1: ton dos. Mignon, cette voilà. Chanson,
0: ouais. On en a fait une version un peu plus réaliste pour les enfants qui grandissent.
2: Attention. Petit Escargot porte sur son dos une coquille très pratique pour mettre du beurre à l'ail quand il sera bouilli, mam.
0: Quelle horreur. Et vous aviez été nombreux et nombreuses à nous dire on peut pas démarrer une journée sans la danse du cucu. Bah, je vous comprends.

0: Tous ceux qui nous écoutent dans les camions de CRS. Ouais. Les pompiers qui sont en train de s'entraîner.
1: Ils font la danse du cucu comme ça tous
2: et
1: ensemble.
2: Et les futurs présidents avec les
0: Omedef. Omedef,
2: ah,
0: allez.
2: Là,
0: je les vois bien là, faire la danse du cucu, là, comme ça, bien sûr.
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0: Ah, ce serait fantastique.
2: Avec Marine et Mélenchon, tous les deux.
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3: Excusez-moi, je viens de faire une photo avec un casque de pompier.
4: Oui.
3: Mais un vrai de vrai, hein. Qu'est-ce que c'est beau, ça. C'est la classe, hein.
5: Tu baisses la visière, t'es un Daft Punk.
3: C'est vrai.
5: Voilà. Oh.

0: ouf.
1: Et bah, t'es bien comme ça.
2: C'est énorme.
1: C'est parfait comme ça.
3: Comment?
1: C'est parfait comme ça.
0: C'est un truc anti-feu, ça.
3: Alors, mais c'est un vrai casque de pompier, hein. C'est parce que, ouais. Je vous explique, on va... Il y a la fête à Neneu qui démarre. C'est... Qu'est-ce qu'il y a?
2: Laisse-le, laisse-le.
3: Ah, d'accord. Si vous habitez.
1: Si...
3: Ça,
1: si
3: ça t'excite?
1: Tu fais avec
3: si tu veux, je
0: vais jouer avec le mors-toi les lèvres.
3: Ah, oui, d'accord.
1: Arrêtez, non, mais. Juste.
3: Bah, oh, le fantasme du pompier, pourquoi j'aurais pas droit, moi?
1: Moi, je l'ai pas, mon frère est pompier.
3: Alors. Ah, juste, non, mais juste pour vous dire, fête à Neneu, ouverture,
1: c'est vendredi.
3: C'est dans le bois de Boulogne à Paris. Vous pouvez y aller, c'est la fête, il y a les attractions. 10 euros pour les enfants, 20 euros entre 18h pour les adultes. Entre 18h et minuit, vous faites toutes les attractions pour ce prix-là. Tant vous dire, pas en bouffe, hein, c'est pas parce que vous avez ça que vous allez manger les chichis dans tous les sens. Et l'argent récolté sera pour une association. Voilà, il sera pour les pompiers. Donc, et comme ils les pauvres, ils n'ont pas arrêté de bosser, ils n'ont pas eu vraiment un été, nos camarades, cet été, ça n'a pas été reposant du tout. Oui, et donc, voilà, c'était important de leur rendre hommage. Et quand on m'a demandé si je voulais filer un coup de main, j'ai dit immédiatement combien.
1: Oui.
3: Ah, bah, évidemment que j'ai dit oui. Hey, c'est quoi?

0: dans un studio climatisé.
1: Je crois que t'as pas vu leur combinaison anti-feu comme c'est lourd et épais.
0: Je ne voudrais pas, veux même pas imaginer ce qu'ils ont vécu cet été. Canicule, le costume complet, enfin le casque, le masque.
2: Les incendies.
0: Et les incendies qui te remettent un petit thermostat.
1: Et du coup, je veux pas l'essayer derrière lui non plus. Hein, parce que ça doit poquer à l'intérieur.
0: C'est impressionnant. Les pauvres, ils ont dû avoir une condition physique. Enfin voilà, bravo, on vous embrasse tous. Et donc, les sous, si vous voulez vous amuser à la fête à Neneu ce week-end, et en plus, voilà, faire une bonne action, ça vous ferait des attractions. Et dites-vous.

0: C'est ça.
1: Oui, c'est pour les pompiers blessés, malades, et puis les familles et les orphelins.
0: On m'a dit que je ne me suis pas trompé. Aujourd'hui, c'est la Saint-Monique.
2: Monique.
0: Saint-Monique aujourd'hui, les amis. C'est la Saint-Monique. C'est aujourd'hui pile poil. Qui était Saint-Monique, c'est ouf. Alors, elle n'est pas très connue, celle-là. C'est le 27 août, Saint-Monique. C'était la mère de Saint-Augustin.
1: Ah voilà, d'accord. Je ne savais pas.
0: Figure de la tradition chrétienne africaine, Sainte-Monique.
3: Ah ouais,
0: voilà. Elle est vénérée pour sa persévérance dans la prière et sa foi inébranlable.
1: Okay.
0: Vaut mieux pour une sainte.
1: Oui, c'est vrai.
0: Parce que si elle a eu des doutes toute sa vie,
1: c'est pas vraiment
0: une sainte. Voilà, aujourd'hui, c'est aussi les Hébert, j'en connais pas. Mona, Monica, si. Mm-hmm. Moni, Mouna, Moon.
3: Moon.
0: Qui s'appelle Moon. Monico.
3: Ouais.
0: Et Moina. Voilà, ou Moina peut-être.
3: Moina.
0: Et
3: Mondir.
0: Voilà.
3: Et Mondir. Mondir. Donc on l'entend.
0: Appelez-moi des Monico au hasard en France, je vous souhaite des bonnes fêtes. On va leur chanter une petite chanson. Voilà. Allez.
3: Est-ce qu'il revient ce prénom ou pas? À l'étranger, c'est super classe.
0: Oui, mais en France, c'est parvenu.
4: Oui.
0: Monique?
4: Oui.
0: Bonne fête, Monique.
4: Ah, Thomas.
0: Eh non.
1: Oui.
0: Ah oui. Non. Enfin, non. J'ai pas le temps de faire une blague, mais non. J'aurais bien dit oui pour faire une blague, mais non. Non, c'est pas Thomas. Moi, je m'appelle Coé, on est sur Europe 2, la radio, et on vous a appelé au hasard pour vous faire un bisou et vous souhaiter bonne fête. Parce que c'est aujourd'hui, Monique.
3: Ah oui.
4: Oui.
0: Ben voilà. Donc, on voulait vous souhaiter bonne fête.
4: Merci, mais de la part de qui, s'il vous plaît?
0: De la part de Coé. Voilà, faites un bisou à Monique pour lui souhaiter bonne fête.
2: Bisous Monique, bonne fête.
4: Ah, mais c'est Philippe.
0: C'est Philippe. Bon, je vais faire plaisir, on va pas t'en sortir. C'est Philippe, madame. Ça va, Philippe? C'est moi. Ça va, Monique? Ça va?
4: Bon, alors, vous avez fini de faire l'andouille?
0: Eh oui, bah, Philippe, il rigole. Hein. Donc, voilà, je voulais même te chanter une petite chanson, Monique.
4: Eh ben, allez-y.
0: Allez! Aujourd'hui, c'est la Saint-Monique. On te la souhaite, pas de panique. Un petit bisou, c'est sympathique. Mais va te raser parce que tu piques.

0: Diane Troiki. Bonne fête, Monique. Bonne fête, Monique.
1: Bonne fête, Monique.
0: Gros bisous. C'était Philippe. Au revoir, Monique.
2: Monique,
0: elle est plus là,
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0: Elle est repartie. C'est Europe 2, restez avec nous.
4: Attends, la laisser.

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0: meilleur moment de vos vacances.
1: Tiens, vous me direz vous aussi. Le meilleur, okay. Si vous devez retenir un moment de vos vacances. Parfois, ça peut être un moment tout simple. Hein. Ça peut être un moment génial, un moment vraiment tout... Le plus génial, le plus top de toutes les vacances.
2: Allez.
1: Vous y réfléchissez, on en parle dans une dizaine de minutes, ça devrait aller. Ouais. Le on n'en peut plus du jour, vous savez que tous les auditeurs et les auditrices, quand vous avez quelque chose qui ne va pas, vous pouvez nous le dire. Vous pouvez nous passer un petit coup de fil, vous dites là, il y a quelque chose qui ne va pas. Eh bien moi, cette fois-ci, c'est mon tour. Je n'en peux plus.
3: Du coup, il faut que tu nous passes un coup de fil.
1: Alors, il faut vraiment que je le fasse ou je peux rester au bureau?
3: Non, tu peux rester là, c'est bon.
1: le mur des dépressifs.
2: Ah, mais parce que tu le regardes, moi je fais plus attention.
1: Le mur des dépressifs.

0: Oh. Ah bon, mais pourquoi ils sont tout le temps bourrés aussi?
1: Ah non, pas ici, c'est pas un problème, là, c'est les loups.
0: Ah, c'est des loups.
1: Alors, moi, j'ai encore des loups. Donc, du coup, je peux harceler personne, parce que c'est moi qui ai harcelé. Ah, je voudrais passer un message.
0: Oui.
1: Écoutez-moi bien. Les loups de Limoges, ouais. Dans l'intérieur de mon terrier, je vous pisse au cul. Voilà, je le dis.
0: D'accord. Et du coup, le programme maintenant, c'est quoi?
1: Je vais rejoindre mes congénères. Je serai plus en sécurité.
0: Ah bon, c'est renseigné, c'est en Asie équatoriale?
1: Non, c'est dans la villa des cœurs brisés sur TFX.
0: Ah bon,
1: on se rentre blaireaux. je t'aime. J'arrive, hein. J'arrive, d'accord. Et arrête de rire, toi, là-bas. Sinon, je te pisse sur la roue flaquette, d'accord. Pas rigoler, là.
2: Vous me faites rire.
1: Ouais, je vais te faire rire deux minutes. Moi, je vais te courir après ta trottinette. T'arrêtes ta gueule de sorcière. Je vais te faire rire.

0: spritz italien là devant là.
1: À
0: 6 euros au soleil, posé devant le petit port.
1: Ma petite stoufette.
2: Moi, je m'en souviens très bien. C'était après un restaurant. En fait, on s'est baladé en famille. On s'est assis tous les quatre sur un banc devant un paysage magnifique le soir. Et là, on a rigolé tous ensemble, on faisait des photos. Enfin, c'était un délire. C'était un moment très agréable.
3: Tellement Miss France, ce que tu racontes, c'est tous ensemble.
2: Mais voilà, on était tous les quatre en famille, assis sur ce banc, et puis
0: mes domestiques qui me faisaient du vent.
2: Et on rigolait.
1: Mais t'as raison. C'était
2: simple, et puis c'était beaucoup d'amour, et voilà.
4: Exactement.
1: C'est les moments les plus simples.
2: C'est cette image qui me reste en tête.
1: C'est les moments les plus simples. Moi, c'est pareil. On a eu plein d'amis, plein de copains à la maison, etc. Et bien, c'est le moment où on s'est retrouvés à deux avec ma chérie. Ou même, vous savez quoi? Meilleur moment? La descente en voiture pour aller dans le sud.
2: Tu vois?
1: C'est super con, mais t'es tout seul. T'es juste avec ta chérie. T'es tranquille, tu prends le temps qu'il faut.
0: Tu sais que t'es en vacances.
1: T'es en vacances, t'es pas pressé, il y a du monde sur la route, t'en fous.
0: Par contre,
1: je râle un peu parce que vous me connaissez. Je fais chier, j'aurais dû partir plus tôt.
0: Son meilleur souvenir, il est en train de râler.
1: Parce que même dans les meilleurs souvenirs, comme dans le point commun de tous, je suis revenu.
4: On a demandé à Nat et pour elle, c'est son pire souvenir de vacances.
1: Non, mais parce que c'est génial. T'as un peu le temps, tu descends, on a fait un petit arrêt entre les deux, tu prends ton temps.
0: Et à l'inverse, le pire moment, quand tu rentres, t'as fait des belles routes. Ouais. Pareil, même pour remonter, tu fais des belles routes et là, t'arrives en région parisienne. Ouais. Les immeubles, les tags, les trucs pourris, le périph', les nuages, la pluie, ta meuf qui fait la gueule.
1: Je suis en train de dire, il a raison.
4: Mais c'est grave.
1: Le retour, il est dur.
0: Horrible.
5: Moi, mais ce que tu disais, en fait, c'est que c'est pas vraiment un souvenir en particulier. La meilleure sensation, je trouve, c'est quand tu sais que tu pars en vacances longtemps. Là, on est parti le vendredi, on savait qu'on avait un peu plus d'un mois de vacances devant nous. Et là, tu te dis, putain,
1: bien,
5: je suis tranquille. Tu vois
4: vos gueules.
0: Il y a aussi un autre moment qui est horrible pour le coup. C'est quand tu rentres, t'as ta maison là, et là, tu regardes ta boîte aux lettres. Et tu te dis,
2: j'ouvre ou j'ouvre pas?
0: Ou est-ce que j'attends pas demain?
2: Qu'est-ce qu'on fait un petit peu?
1: Il y a la boîte aux lettres, le tas de fringues à nettoyer, le frigo vide.

0: ce qu'il y avait.
1: Elle t'a fait un PowerPoint de ce que vous alliez faire.
2: Ouais, présenter.
3: Alors, c'est moi ça.
1: Alors, les organisations.
2: Mais c'est bien.
0: Voilà, c'est ça. On est arrivé dans chaque ville parce qu'on avait 4-5 villes. On est arrivé dans chaque ville, on savait où est-ce qu'il fallait aller, ce qu'on avait à faire, les restaurants et tout, donc c'était nickel.
1: Bon.
0: Ouais, le trajet par contre était un peu long en avion, mais
1: ça veut dire que ça veut incroyable. Dire que c'est ta chérie qui te guide, qui avait tout géré.
0: Alors elle avait géré les lieux, ouais, elle avait géré pas tout géré, mais elle avait géré oui une bonne partie des
1: moi,
0: choses.
1: J'ai un copain que vous connaissez. Sa femme gère tellement tout. Les nuits d'hôtel, les restos qui sont réservés, qu'il ne sait même plus où il part en vacances. La fois, je lui dis, t'es allé où? Il fait, je vais à je sais plus. Et c'est sa femme qui lui réserve l'hôtel, le machin, le dîner du soir, tout est prévu. Il ne sait même plus où il va. Et à chaque fois, il dit, demande-lui. Ouais,
2: c'est lui qui paye.
1: Oui. Mais honnêtement, voilà.
2: Non, mais c'est très bien. Ça.
4: Il n'y a plus de surprise, parce qu'après, il y a des destinations où c'est bien des fois de partir et de te dire, allez, on part un petit peu à l'aventure.
2: Mais Stouff, elle le fait, ça.
1: Stouff, elle le fait. Stouff, elle nous avait...
3: C'est organisé.
1: Stouff, au mois de mai, elle avait quand même réservé tous les restaurants du mois d'août. on est là. Psycholard, on est dans un truc.
3: Tu vois, il y a un mois avant, j'avais déjà mes lunettes pour l'éclipse, donc pour dire.
1: C'est pas un peu extrême.
3: Non, mais c'était, ça me rassure peut-être.
2: Tu pars serein, ouais.
3: Je suis rassurée, je sais, voilà.
5: Non, mais là où la raison, c'est que si tu réserves la semaine pour la semaine où tu y es, un resto super bien, ils sont complets sur 2-3 semaines.
1: Oui, mais moi, par exemple, je me déchauffe. C'est-à-dire que je vais partir en vacances. Ouais, mais... Je vais partir en vacances. Tu vas avoir envie, ma chérie va me dire, il y a ça à faire comme resto. Surtout, tu réserves. Alors, donc, c'est moi qui réserve. Réserve les trucs, machin et tout. Et puis, t'as réservé un mois avant. Ce qui fait que le soir, tu peux te fatiguer. T'as pas envie.
3: Je me souviens de toi à un moment là. T'étais en train de gueuler parce qu'un hôtel était plein et que t'avais pas ce que tu voulais.
5: En train de gueuler.
3: Parce que tu l'as fait au dernier moment.
1: Ouais, mais est-ce qu'il se trouvait que c'était un soir de Saint-Valentin et qu'il y avait d'autres cons qui avaient eu la même idée que moi?
3: Oui, mais ils l'ont fait en avance.
4: Et imagine, tu partes à des endroits différents dans tes vacances. Et qu'il y a un endroit où tu te plais super bien. Tu te dis, en fait, c'est génial. Bah, tu peux pas rester parce que t'as réservé la nuit d'après à côté.
3: Tu veux que je t'étonne? J'ai réservé.
1: Tu t'étonnes là?
3: Tu veux que tu.
1: Ouais, mais c'est la clim.
3: J'ai réservé déjà un truc pour la fête des pères, tu vois.
1: C'est
3: pardon,
1: c'est
3: la fête des pères, c'est au mois de mai, quoi.
5: Non, mais en plus, le buffalo, ils sont pas à la blindée comme ça.
1: T'as déjà. Il a raison, le buffalo, tu peux avoir de la place d'une semaine sur l'autre.
3: Oui.

0: 2.
1: Bisous à vous, restez là, dans un instant nous sommes de retour. Est-ce que les animaux rêvent?
2: Oui.
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3: Hey, ça c'est ce que vous allez entendre dans 30 secondes. Sean Paul, c'est ça, hein?
4: Ah bien, j'avais pas eu le temps de mettre mon casque.
3: Attention, j'ai une info qui vient d'arriver, c'est bon à savoir, ça, si vous aimez les animaux.

0: bon savoir.
1: Les chats connaissent comme les humains des phases de sommeil paradoxales.
2: Ouais.
1: Associées aux rêves. Les scientifiques savent qu'ils peuvent alors retraiter des expériences vécues dans leurs rêves, notamment des activités familières comme la chasse, le jeu, d'autres animaux ou nous.
2: Ouais.
1: On serait dans leurs rêves. Les humains auxquels ils sont attachés, on serait dedans. Et ils disent que les chats rêveraient de leurs humains 95% du temps.
3: Ah, c'est de nous en fait qui...
1: Les chats
3: c'est
1: rêveraient chou. De nous.
2: C'est mignon.
4: Ah, c'est vrai, c'est beau.
1: Ouais. Ça. Bon, enfin, là, moi, la mienne, grisouille...
5: Tu vois.
1: Hein? Tu vois, vu qu'elle a déjà pas arrivé à viser sa caisse quand elle fait pipi ou caca. Mon ami, si elle rêve de moi, elle doit me voir avec un slip sur la tête en train de taper des SMS avec des pieds, je sais pas. Mais...
6: C'est bien
1: la gueule que je dois avoir dans son rêve.
2: Ouais, tu y vas.
1: Salut, c'est Europe 2. Dans un instant, on se fait des bisous.

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sur Europe 2 dans les Pays de la Loire. Il faut que je vous fasse découvrir cette nouveauté, enfin ce titre en tout cas, Dominic Fike, Baby Doll. Oui, parce que c'est une nouveauté mais qui est sortie en 2018. Pourtant, ça cartonne que en ce moment, il aura fallu attendre 8 ans. Et c'est sur Europe 2 Pop Radio.

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dit le pêcheur. 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

Oh là là là là là là. Encore un titre Europe 2 Pays de la Loire que vous allez écouter en boucle. This Is est de retour. Après son énorme succès avec Théodora, il présente son nouveau titre Maniac. Il est à découvrir dès maintenant sur Europe 2 Pop Radio. Sérieux.

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Ça passe toujours très bien, c'est sur Europe 2 Pop.

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C'est Corentin avec vous. Demain, je continue de vous offrir une carte cadeau de 50 euros à dépenser chez Up2Play à Pornichet. On en reparle demain dès 11h. Pour l'instant, Co et toute l'équipe arrivent dès 15h30, juste après cet excellent classique de Macklemore, Can't Hold Us. Oui, c'est sur Europe 2 Pop Radio.

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4: Rebonjour tout le monde, ravi de vous retrouver, 15h30, 18h. Alors là vous êtes en train de vous dire, comment ça c'est pas Coé?
5: Mais oui.
4: Non, mais parce qu'on a des trucs à vous expliquer. Si vous avez raté ce qui s'est passé hier, si vous avez raté ce qui a été annoncé hier par le patron.
5: Grosse annonce en plus.
4: Voilà, on a plein de choses à vous annoncer. En tout cas ce qui est sûr c'est que dans le studio pour l'instant on est trois.
5: Ah ouais.
4: Il y a Corentin.
5: Salut tout le monde.
4: Bonjour.
5: Un rebonjour parce que
4: Bah oui,
5: vraiment. T'es là ce matin.
4: Oui, mais j'ai l'impression de te voir tous les jours.
5: Ouais, c'est vrai.
4: Même plus besoin de se dire bonjour.
5: Je peux plus te le voir.
4: Tony est avec nous aussi.
6: Alors moi, vous m'avez pas eu ce matin.
4: Non.
5: Non, bah non, tu dormais toi.
4: Et on t'a pas eu cet après-midi non plus.
6: Hein. Je me réveille. Je viens de me réveiller.
5: C'est vrai. Les petits yeux encore. Hein.
4: Et moi, c'est Vito. Donc la réalisation de l'émission habituellement quand le chef est là. Mais là, le chef n'est pas là. Il manque aussi Stouff. Il manque aussi Piette. Pourquoi?
5: Ils sont où? Ils sont quelques étages en dessous, là. Ils sont à Europe 1.
4: Ça fait bizarre de dire comme ça.
5: Oui.
4: Parce qu'ils sont 6 pieds sous terre.
5: Et parce que nous, on est au 5e et eux, ils sont au 3e.
4: Exactement.
6: Ouais. Mais quand il va gagner de l'argent chez Europe 1 pour nous payer.
5: Exactement. Ah, il n'est pas encore au courant.
4: Non,
5: on va lui dire.
4: Ok, ça marche comme ça. Donc du coup, oui, en effet, ils ont donc cette nouvelle émission entre 15h et 16h sur Europe 1. Ce qui fait qu'entre 15h30 et 16h, il nous a donné les clés du camion. Il nous a dit, allez-y, amusez-vous, amusez la galerie, et puis régalez les auditeurs en attendant aussi que tout le reste de l'équipe arrive tout à l'heure. D'ailleurs, on aura plein de choses. Déjà, on peut commencer par dire que si vous voulez jouer avec nous, si vous voulez participer à l'émission, vous pouvez envoyer Coé par SMS. Vous envoyez ça au 7-12-13, CAUT, vous pouvez le faire dès maintenant et puis on vous appellera peut-être tout à l'heure pour jouer avec vous. Qu'est-ce qu'il faut dire? Aujourd'hui, ça va être un grand jour.

0: Ouais, c'est bon.
1: Allez, bon, en tout cas, restez bien là parce que tout à l'heure, il y aura le conseil de Koh-Lanta. On aura Denis Brogniart, on aura lu Flambeau, on aura des tribus. Enfin, vous allez voir qui a été élu le pire chroniqueur, on va dire, de l'émission toute cette semaine.
0: De la semaine.
1: Voilà. Tout à l'heure, dans quelques instants, juste après Angel et Justice, qu'est-ce qu'on va faire? On va réécouter.
0: Ouais.
1: On va réécouter le Devine qui c'est.
2: Oui.
1: On avait
2: oui.
1: appelé une dame qui était incroyable.
0: Bah, le Devine qui c'est, en fait, c'est simple. On appelle au hasard des gens en France. On les appelle et on pose juste cette question. Devine qui c'est. Et puis souvent. Ça part.
2: C'est partout droit.
1: Et fait, souvent, les gens pensent que c'est quelqu'un, ils pensent reconnaître une voix. En fait, c'est pas le cas. Évidemment, c'est Koé qui est au téléphone. Et ensuite, il y a une deuxième réaction quand Koé annonce que c'est lui. Et en fait, on a eu une dame qui était incroyable, extraordinaire. On vous en reparle dans un instant. Mais pour l'heure, c'est le moment d'accueillir Audrey dans l'émission. Comment qu'elle va la France? Comment qu'elle va Audrey?
3: Et bonjour tout le monde. Comment allez-vous?
1: Salut Audrey. Très Audrey. Bien. Tu nous appelles d'où?
3: J'appelle à côté de Niort.
1: À côté de Niort, ah oui, d'accord. Et où exactement?
3: Dans les Deux-Sèvres, à Romans.
1: Romans. Ok, t'es au boulot là, tu fais quoi?
0: Rituel.
3: Dans la vie, je suis chauffeur routier, mais je rentre tous les soirs à la maison quand même.
1: Tu livres pas très loin de chez toi, c'est ça, autour de Niort?
3: C'est ça.
4: D'accord. T'as un gros camion?
3: Je ferai pas poète-poète. Si tu veux, je fais poète-poète. Mais c'est vraiment très ridicule, j'ai un poète-poète de voiture.
1: Vas-y. Ah bon?
3: T'as entendu?
1: Vas-y.
3: Attends, écoute.
0: Il a pas mué ton camion là.
3: C'est
1: un camion adolescent. D'accord.
3: C'est un bébé camion.
1: Bon, t'as de la chance que Piet soit pas là parce que sinon il se serait moqué de toi. Là.
0: Ah oui.
1: Allez, c'est un professionnel.
3: Ouais.
1: Professionnel.
3: Je sais bien.
1: Donc là, tu livres quoi en général?
3: Moi, je suis un Ben ETP. Je fais tout ce qui est gravier, sable.
1: D'accord. Donc t'as la gueule, oui.
0: Tu cherches tous les matins, du coup.
3: Oui, c'est ça. On a à peu près 4 tours dans la journée. Donc, on charge.

0: puis quand ça décroche, Koé pose une seule et simple question qui est devine qui c'est. Puis après, et ça oui. part. C'est du tout droit, comme on dit.
1: Et là, ça part. D'ailleurs, ouais. il y a deux jours, on en a une qui était très très bien.
0: Ouais, Lucienne.
1: Alex.
0: Adorable. Et je crois que Koé lui a fait partir des. Enfin, lui a fait livrer des chocolats.
1: Ah bon,
0: elle est adorable. Oui,
1: tout à fait. Ouais. Et on je vous propose de réécouter ça maintenant.
0: Bah, avec plaisir.
1: Allez, c'est sur.
0: Et on l'embrasse, Lucienne, si elle nous écoute.
1: Lucienne, devine qui c'est.
0: On t'embrasse, Lucienne, faut le dire plus fort.
2: Ouais.
3: On appelle du monde. Au hasard en France, je leur demande juste devine qui c'est et rien d'autre. Allez, on y va. On a de la Lucienne. Aujourd'hui, on a une spéciale Lucienne. J'ai pris 10 Luciennes en France. Et ensuite, j'ai les chiffres des gens qui sont partis à l'étranger en vacances.
4: Oui.
3: Oui, Lucienne.
4: Oui.
3: Bonjour, Lucienne.
4: Oui, c'est qui?
3: Devine qui c'est.
4: Non.
3: Quoi, non?
4: Alors, qui c'est?
3: Bah, devine.
4: Ah ben je devine pas encore parce que j'ai pas beaucoup de mémoire et pas beaucoup de reconnaissance.
3: Bah j'appelle pas de reconnaissance.
4: Oui, bah, alors.
3: Bah j'appelais pour dire un petit bonjour. Moi je me suis dit, tu vois, je veux plus Lucienne, elle est à la maison là, pas grand chose à faire. Donc j'ai appelé pour faire un petit bisou. Qui ça peut être?
4: André.
3: Eh ben oui, c'est André.
4: Ah, ça y est. Ben, il a fallu que tu parles un moment parce que moi, ça va pas trop vite. Tu comprends, la santé.
3: Oui.
4: La santé, elle prend pas de l'avance. Moi, elle prend beaucoup de recul.
3: Eh oui, et puis on avance et on recule. Et comment on finit l'année. Ça va, Lucienne? Ça va?
4: Eh ben, ma santé irait bien.
3: Oui.
4: Mais je ne vois absolument plus rien.
3: Ah bon?
4: Et j'ai perdu la vue. C'est une DMLA sèche.
3: Je connais ça. Oh, ça, c'est pas bien, ça, c'est une.
4: DM et la sèche. Et vous, comment allez-vous?
3: Ça va. Ben, moi, c'est pareil. La dernière fois, je regardais Cyril Ferraud, là, regardait la télévision, et ben, je voyais moins bien la télé, j'étais obligé de me coller. Contre le.
4: Ah, bon?
3: Ben oui, maintenant, je mets que le son.
4: Oui, mais pourquoi t'as pas été voir un oculiste,
3: hein? Un oculiste? Parce qu'il a peut-être changé de nom depuis longtemps. Et qu'un ophtalmo, tu veux dire?
4: Oui, un ophtalmo, voilà, oui.
3: Ah ben j'y suis allé. Donc il m'a dit, ça ira pas en s'arrangeant. Pareil.
4: Avec les années, rien ne s'arrange.
3: Ah oui, non, rien ne s'arrange.
4: Et Marie-Claude, ça va?
3: Marie-Claude, non, elle est partie avec un petit jeune.
4: Oh, mais écoute, t'as pas su la conserver alors?
3: Non, elle est partie un matin. Elle a le petit facteur, dis donc, 23 ans, un stagiaire, bam, elle est partie avec. Marie-Claude.
4: Oui, elle va bien aussi, hein?
3: Oh, ben elle a dit, je m'en vais, j'ai dit d'accord.
4: Ah, mais t'es tout seul?
3: Oh, je suis tranquille, Lucienne, tranquille! Oh!

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0: En tout cas, en attendant le conseil de Koh-Lanta, on a un top 7 parce que vous le savez, donc le chef n'est pas là aujourd'hui.
1: Enfin,
0: on...
1: si, mais il arrive
0: à 16h. À partir de jusqu'à 16h, voilà.
2: Et non, mais le pire, c'est qu'on est en face. Ça veut dire que la concurrence, c'est nous maintenant.
0: Non, mais
2: c'est
0: là, concu, là. On est dans son, on est dans son, dans sa roue, comment on dit, Tour de France.
1: Ça veut dire qu'un jour, on pourra descendre pour aller foutre la merde parce que c'est la concu.
0: Ah ouais.
1: Faudrait qu'on le fasse, ça.
0: On va lui éteindre la lumière.
1: De les bâtons dans les roues, là.
0: Bon, le top 7, justement, des choses qu'on peut faire quand le chef n'est pas là. Qu'est-ce qu'on peut faire quand le chef n'est pas là? Septième position, je vous propose de commencer.
1: Vas-y.
0: Ouais, je commence.
1: Vas-y.
0: Alors, en septième position, bah, en fait, j'étais pas prêt, c'est pour ça que je t'ai demandé. Septième position, se mettre d'accord pour arriver en retard. Ça, nous, on peut pas trop.
2: Non, on peut pas.
1: Moi, je l'ai fait deux fois le matin, la saison dernière. Ouais. J'ai rien eu.
0: Oui.
1: Je ne ressens pas. Ouais, deux fois en retard.
0: En fait, il dit rien si derrière le travail est fait. Par contre, si t'arrives en retard et que derrière il manque du travail.
2: Si t'arrives en retard et que t'as pas fait ton boulot, c'est
1: j'aurais été brûlé sur la place là en bas, là, la terrasse.
0: Moi j'avais une barbe avant, j'ai plus que la moustache maintenant. Sixième position, se mettre d'accord pour partir plus tôt.
1: Oui. Bah, on peut pas non plus.
0: En fait, on peut rien faire, nous, c'est quoi
1: ça, c'est clair. Il est nul, c'est top.
0: Cinquième position, prendre le double de pause café habituel. Ça, si on prend le double, nous, on a un arrêt cardiaque. Hein, parce qu'on est déjà à
1: 4. On en prend déjà beaucoup,
0: Oui. Regarder des vidéos pour faire passer le temps. Alors, nous, on a notre. Le responsable des réseaux sociaux, Guillaume Bordas.
1: Il regarde pas des vidéos, là.
0: Non, il regarde pas des vidéos, il s'est mis à dormir complètement. Voilà, quand le chef n'est pas là.
2: Le gars dort pendant notre émission, quoi.
1: Ouais, grave.
0: Ça le fait.
1: Et il sourit en plus, rien.
0: Je sais pas si c'est bon signe.
1: Ouais.
0: Ça va?
3: Ça va.
1: Nickel.
0: Ça va bien,

Candidats à l'Élysée vont batailler pendant 2h30 un premier débat organisé par le MEDEF centré sur les enjeux économiques. Marine Le Pen, Jean-Luc Mélenchon ou encore Gabriel Attal vont se jeter dans l'arène. En fin de matinée, c'est Xavier Bertrand, le président des Hauts-de-France, qui s'est officiellement déclaré candidat. Et puis de ciel et de ambiance côté météo cet après-midi, les régions de l'Est profitent de belles éclaircies avec le retour de la chaleur, notamment en Corse. Il fait 39 degrés en ce moment à Ajaccio. L'île de Beauté est d'ailleurs en vigilance orange canicule. Les parapluies sont beaucoup plus utiles de l'Auvergne au bord de Manche avec des coups de tonnerre et même un risque de tornade. 39 départements sont en alerte orange face aux orages. La suite, c'est avec Coé et toute l'équipe sur Europe 2. Très bon après-midi.

0: moi, c'est pas vrai. Ça y est, bravo les gars. Écoutez à distance, ah, bravo, merci. Bravo. J'ai envie de vous dire bravo. Bonjour à tous, bienvenue. 16h-18h, nous allons continuer l'émission. Quelle est, voilà.
1: Pardon.
0: Vous faites des belles journées.
2: Je peux enlever ma veste?
0: Mais vous vous habillez, mais venez en slip, mais venez comme vous voulez. Bien. Je vous l'ai dit hier, je vous l'ai dit ici, c'est McDo.
3: Venez comme vous voulez.
0: Sans les nuggets, sans les sauces.
3: Heureusement.
0: Sans le McFlurry.
2: Les frites non plus.
0: Sans les cacahuètes.
2: Et sans le petit cadeau.
0: Sans les frites. Sans le petit cadeau, il n'y a plus les moyens. mais par contre, vous entrez comme vous voulez. Salut à vous tous, j'espère que vous êtes heureux et que ce jeudi se passe bien. Demain, c'est déjà vendredi, ça y est, l'histoire, elle sera déjà pliée.

0: C'est énorme.
1: On est déjà 3, 4, 5, 6, 7, 8
2: hommes. Donc ça concerne que les hommes, pas les femmes, là.
0: Attendez, j'ai le chiffre sur les femmes.
1: Ah, 8 hommes dans l'équipe.
0: 8 hommes.
1: Ouais, 8 Zara, 8 hommes.
0: 8 hommes.
3: Mais tu dis comment
2: t'écris 8
3: 8 hommes.
0: Moi, t'écris 8, oui.
1: H-U-I-T.
0: Bah d'où il vient le Z de hommes?
1: Parce que Zorro.
0: Bah oui, bien sûr. 8 hommes. Non, mais enfin, mais c'est pas possible. Une femme sur... Alors là, le chiffre n'est pas le même. Une femme sur 42 reconnaît l'avoir fait au cours des 6 derniers mois.
2: Donc, c'est quoi la conclusion pour toi? C'est que les hommes sont plus honnêtes que les femmes?
0: Alors, il a pas totalement tort.
4: On n'a pas attendu les
0: deux. Ou les hommes ont été plus honnêtes et c'est presque une fierté. Oui, absolument. Vous me garantissez que ce sondage est anonyme? Eh bien, oui, effectivement, je l'ai fait avec Solange, ma secrétaire. Et alors, les femmes, ou. Ben alors, par contre, il y a un truc qui ne va pas. Parce que ça veut dire que donc il y aurait beaucoup moins de fab.
3: C'est ce que j'ai fait le calcul là, oui.
2: Oui, bah voilà, déjà ça tient pas.
1: Mais non, mais tu peux tromper.
0: Donc ça veut dire que le peu de femmes, parce qu'il y en a une sur 42 qui l'a faite, elle l'a faite avec plus de mecs au bureau.
1: Mais non.
0: Ça veut dire que Solange, c'est la chaudière de l'État. Et Solange, elle est là, elle dit eh, je suis disponible si vous voulez.
2: Oui,
0: bonjour les hommes. Je suis Solange de la comptabilité.
1: Solange. Tu peux tromper ta femme avec une femme qui est pas mariée. Et qui est célibataire.
0: Ah oui, il y a plein de trucs. Ah, tu as raison. Ouais. Ah, elle vient de me gâcher Solange, là. Ouais. Moi, j'imaginais Solange, la chaudière du 6e. Solange qui attend que l'homme qui lui donnera du plaisir. Voilà. Eh bien, non, effectivement, il a raison. Il y a des femmes célibataires. Alors, j'ai une pensée pour tous les mecs qui vont, effectivement, dès que ce chiffre est sorti, puisqu'il y a beaucoup de femmes.

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3: Si vous avez raté l'émission de ce matin, il existe les podcasts, évidemment. Allez consommer les podcasts de l'émission. Nous écoutez peut-être en digital avec les applis un peu partout, sur tous les réseaux. Il y a des messages de gens qui nous disent pas. Alors, et les réseaux. Et ce soir, on n'a pas de. On n'est pas en digital, on a dit pas tous les jours. On vous fera des surprises sur les réseaux sociaux, on fait les émissions.
4: Ah, c'est surtout qu'on ne pouvait pas se connecter le temps qu'on arrive.
3: On ne peut pas tout faire. On ne peut pas tout faire et tout le temps
4: partout. À un moment
3: partout.
4: Donné.

0: ça, quoi. Voilà, bon, bah, en tout cas, je voulais te faire un gros bisou.
1: De même.
0: Prends soin de toi, hein.
1: Pas
0: trop non plus, parce que je regarde les voitures.
2: Mais le chauffage.
0: Je te fais un gros bisou, je t'embrasse. Elle est mignonne comme tout. Bisous, Henriette, bisous.
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0: Vincent, déshérité.
4: Il va balancer à toute la famille que Vincent, il a essayé de lui gratter de l'héritage. 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
0: Vincent, tu m'as gratté l'héritage. Mais j'ai rien demandé. Oh, si. Salut tout le monde, c'est Europe 2.

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3: Ouais.
0: Non, c'est pas Chloé.
3: Ah bon?
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4: Je mets les pieds où je veux et c'est souvent
3: dans la gueule. Vous savez que dans le film, souvent, il y a un, là, il a raccroché les blancs, mais il y a un blanc entre les deux.
5: Oui.
3: Souvent, c'est « je mets les pieds où je veux ». Et c'est souvent dans la gueule. C'est un mystère, il y a un suspense.
5: Il y a une musique après.
3: Mais chez Chuck Norris, il y a une, parce qu'il dirait pas « je mets les pieds où je veux et c'est souvent dans la gueule ». Ça marche.

0: faut. Alors, qualité de vie, sécurité, santé, transport, éducation, les commerces, les services et les finances locales. C'est-à-dire, est-ce qu'il y a des banques, des bureaux de poste, okay, etc. J'ai le top 5. Numéro 5, Rodez.
1: Ah ouais?
2: Bah oui, été à Rodez.
1: Je connais pas. Bah, dans l'Aveyron, oui. Musée
0: numéro
1: sondage,
0: 4,
1: ah bah,
0: Bayonne.
3: Ah bah oui, là oui.
0: Ouais.
3: Ah
0: bon, on embrasse les
1: Aveyron
0: bayonnais, les gens qui nous écoutent.
4: Et niveau sécurité?
0: Ah bah oui, visiblement oui, c'est un mélange de pourquoi?
4: Parce que la feria là-bas et tout, c'est partout.
0: Oui, honnêtement, la feria, quand tu vois les milliers de gens qui y sont et le peu de problèmes qu'il y a derrière, c'est le rêve.
3: Le mieux, c'est d'y aller avec un maillot du PSG, faire « Je suis parisien !»
0: Mais vraiment, je vous le dis, quand tu fais
3: ça... Ou de vie, 20 minutes.
0: T'as des villes comme ça, quand tu vois le... Tu rajoutes, il y a les taureaux, les gens bourrés, les machins, et tu vois franchement le peu de problèmes qu'il y a derrière. Non, non, ils font ça très bien.
3: C'est vrai.
0: Numéro 3, Angers.
3: C'est
4: très beau, Angers.
0: Angers a perdu, elle était numéro 1 avant.
1: Ah oui, c'est ça, c'est vrai.
0: Numéro 2, Annecy.
3: Ouais, bah, pas au mois d'août. Hein.
0: Moi, je l'ai vu, j'y suis allé, c'est vrai que c'est incroyable. Vous décidez de prendre votre vélo, vous faites le tour du lac, vous vous posez, le lac, on a l'impression qu'il est au canard WC, tellement il est bleu, c'est une très belle, très, très belle région. Et numéro 1, d'après vous, vous diriez quoi?
3: Gouvieux.
0: Non.
1: Ah, je pense que c'est en bord de mer.
0: Oui, alors elle a raison.
2: Je dirais Vannes, moi.
0: Tu dirais quoi?
3: Non.
1: Oh, je sais pas, j'aurais dit ouais, Saint-Raphaël, Nice, Cannes.
3: Non, non, je pense que
4: tu as dit non. Jean-Lépin.
0: Biarritz. Biarritz,
4: super.
0: La ville qui est arrivée numéro 1. Je sais que les gens qui habitent Biarritz, ils le savent, c'est une ville. Et en plus, qui bouge, qui vit aussi en hiver.
3: Non, mais je crois qu'il pleut tout le temps là-bas, on m'avait dit.
0: Non, en fait, tu ne peux jamais savoir. Le sud-ouest, c'est le problème. C'est que les nuages peuvent rester tankés, ils peuvent pleuvoir un mois. Comme il peut faire très très beau quand il fait moins beau dans le reste de la France.
2: Mais il le sait parce qu'il va surfer tout le temps.
0: Je le sais parce que 2-3 fois j'ai voulu prendre l'avion et tu ne sais pas pourquoi il fait beau dans toute la France et ils te disent en fait l'aéroport de Biarritz, il y a du brouillard. C'est le seul endroit de toute la France où des fois il peut y avoir du brouillard. Ça,
1: ouais. Et la bouffe dans le sud-ouest.
0: Oh là là. Les autres résultats, 20e, Boulogne-Biancourt.
3: Oui, bah c'est pas mal.
0: Pour une ville de région parisienne, c'est pas mal.
4: On est bien.
0: 65e, Toulouse. C'est pas bien.
1: C'est pas ouf.
0: Ah ouais. Parce que les Toulousains, généralement, ils adorent leur ville. Ils disent que c'est magnifique. Elle est que 65e. 74e, Lyon. 82e, Argenteuil.
3: Pour connaître un petit peu, c'est pas foufou.
0: Oui, mais il y a un beau quartier là, Argenteuil aussi. 107e, Paris.
1: Ah bah nous y voilà.
3: 107e.
0: Attendez, j'ai plus loin. 124e, Marseille.
3: Ah ouais.
0: Je vous préviens, vous allez hurler. 173e, Lille.
1: Quoi?
0: Alors
4: c'est
0: que
4: trop
0: c'est.
4: Bien, Lille.
0: C'est
1: Lille,
0: trop bien.
1: Lille derrière Paris.
0: Mais je crois qu'il y a des problèmes de sécurité à Lille.
4: Ouais, ouais.
1: Je crois que la sécurité. À Paris, il n'y a pas de problème de sécurité.
3: C'est pas super bien classé non plus.
1: Oui, mais bon, 107 et 173.
0: Attendez, j'ai le 941e, vous le voulez?
1: Ah,
0: Clichy-sous-Bois.
1: Ouais.
0: Pas une bonne pub pour Clichy-sous-Bois.

0: J'adore ce titre. Prenons des auditeurs à l'antenne qui ne sont pas contents en ce moment. Il y a des choses qui les ont saoulés pendant les vacances. On a Stéphane qui est en ligne avec nous. Il va bien, mon Stéphane ?
1: Ça va et vous, toute l'équipe ?
0: Ça va. Où est-ce que tu habites, Stéphane ? Raconte-moi.
1: Moi, je suis de Saint-Pierre-du-Perret, dans le 91.
0: Très bien. Ça se passe bien ?
1: Oui, bah nickel. J'ai ma conjointe qui est enceinte de 8 mois comme Tony, donc je peux comprendre un peu ce qu'il a subi cet été.
2: Voilà, tu vois. Est-ce qu'elle aime monter les meubles Ikea toute seule à 8 mois ?
1: Non, elle a fait le ménage et quand tu le fais, c'est jamais fait, donc elle repasse tout le temps derrière toi.
2: Bah voilà, comme moi.
3: Mais
2: comme
3: il paraît que c'est ce qu'on demande aux femmes enceintes qui veulent accoucher plus vite.
0: Alors, à la fin,
3: faire du ménage, de la sac

0: quand vous prenez le TGV, il y a un service qui est censé être le bar ouvert avec le café.
1: Ouais.
0: Un coup sur deux, les bars sont fermés.
1: Oui.
0: Bah, tu vas pas aller demander, regarde ton TGV qui arrive pas à l'heure, qui te fait rater un autre truc. Bah, tu peux demander ton remboursement, tu l'auras pas.
2: Bah, c'est contractuel, et au bout de deux heures, ils sont
0: au bout de deux heures.
2: Ouais,
0: au bout de deux heures, mais en dessous de deux heures, non. Donc,
3: ça bon. M'étonne que toi tu dises ça quand même. Hein.
0: Oh, vous savez, moi, avec les années, je suis devenu très philosophe. Hein. Oh là là. Oh, il y a bien plus grave que ça dans la vie. Bon, je t'embrasse quand même, mon ami. Je t'embrasse fort. À bientôt. Voilà.
4: Et embrasse
0: madame.
4: C'est pour... Oui, et Tony aussi, bon courage à toi. Hein.
1: Courage à
0: c'est,
1: toi.
0: C'est pour quand? Ça va être un garçon, une fille?
4: Alors, c'est un garçon et il est prévu pour le 2 octobre pour le moment.
0: Et tu vas l'appeler comment? Tu sais déjà ou pas comment vous allez l'appeler?
4: Oui, pour le moment, il va s'appeler Tim.
0: Tim.
4: Et pour les deuxièmes prénoms, on donnera ceux de mes parents qui sont malheureusement plus là aujourd'hui. Quoi.
0: Très bien, ça veut dire qu'il va s'appeler Tim et les autres prénoms, ça va être
4: Édouard-Dominique, donc voilà.
0: Ah, c'est joli, bah, c'est bien. Bisous, mon pote.
5: J'ai une réponse.
0: Quoi, Stouff?
5: Si la climatisation était annoncée comme un équipement de la chambre, site de réservation, confirmation, description d'hôtel, c'est un élément contractuel et si elle ne fonctionne pas, l'hôtel ne respecte pas ce qu'il a promis.
0: Oui, mais
2: ça veut pas dire qu'il te rembourse.
0: C'est pas ça veut dire qu'il rembourse.
5: Oui, mais tu peux, dans ce cas, tu peux aller...
0: une réclamation. Et t'auras un avoir, et t'auras une réduction.
2: Et tu peux payer un avocat 2000 euros pour te faire rembourser 700 euros.
5: Oui.
0: Et t'en reprendras 1000 parce que c'est tous des arnaqueurs. Donc, de toute façon, ça t'aura coûté. Moi, j'ai eu ça une fois. Une fois, je m'étais fait enlever mon permis. Une histoire de mon ex-femme qui avait pris ma voiture, s'était tapé un feu rouge et elle l'avait jamais dit, elle a payé l'amende. Sauf que c'était à mon nom la voiture, donc les mecs m'ont demandé le permis. Ben, je dis bah non, si vous avez pris un feu rouge, bah non. C'était madame, bah oui, mais elle a payé. Donc c'est mort. Donc je suis allé voir, donc j'avais plus le permis. Hein. Ça a été un an. Donc, c'est un an, je te le prenne un an.
1: C'est fou.
0: Un truc comme ça. Et donc je vais voir un avocat spécialisé qui passe chez Julien Courbet. Je lui dis, monsieur, maître de Caumont, je crois, un truc comme ça. Monsieur, il me dit, oui, il me dit, je peux m'en occuper. Je dis, ah, c'est très bien. Je lui dis, et donc, ça se passe comment? Donc, nous faisons un recours

0: l'impression que j'avais trop peur de bouger en fait et de laisser la maison. Ah ouais. C'était catastrophique, oh, vraiment.
1: Et le feu est parti dans l'autre sens, je suppose, évidemment.
0: On va dire comment, horizontalement, alors que s'il faisait voilà, sa verticale, il atteignait la maison en fait et toutes les habitations, les voisins et tout ça, tu vois.
1: Ça, c'est l'enfer. C'est l'enfer.
0: Donc, coup de gueule, ras-le-bol à tous ces gens hein, qui font pas gaffe, qui font gaffe à rien. Ça a été catastrophique cet été.
1: Je sais, trop d'incendies ont été déclenchés comme ça par inadvertance et en faisant exprès pour certains.
0: Ouais.
2: Ce qui est chiant, c'est que les pompiers sont arrivés en torse nu, en claquette. Ouais, ça dégagé.
1: Ils avaient une crêpe. Excuse-nous, on vient de la plage. On les embrasse, les pompiers. Bisous, ma belle.
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1: Dans un instant, vous allez compléter les paroles.

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7: Vous écoutez Europe 2, nous sommes jeudi, la semaine est quasiment pliée, nous sommes là tous les jours entre 7h et 11h tous les matins et jusqu'à 18h tous les après-midi entre 15h30 et 18h. Monsieur Pietre et Madame Stou, vous êtes une équipe de winners.
8: Ah oui.
7: Vous avez un nom d'équipe ou pas?
9: Les winners.
7: Les winners. Corentin, je mets Corentin et
10: Tony.
7: Tony.
10: Moi,
7: Tony. Vous avez un nom d'équipe?
10: Les autres 5 heures.
7: Ouais.
10: On est au mois d'août.
7: D'accord, ok. J'avais cru que vous alliez dire les Dizzy Wall. Non, les Outsiders.
10: Mais attends, mais c'est dégueulasse que ça ou quoi?
7: Non, mais non. Mais
10: c'est parce qu'ils sont habillés,
7: ils ont mis leur costume rempin que vous pouvez acheter pour Noël. C'est une panoplie qu'ils ont acheté. Ils doivent prendre les vêtements.
9: En fait, non, c'est Europe 1 qui nous les loue.
7: Toi, voilà. Corentin, t'es habillé normal. Et toi, de toute façon, t'es habillé toujours de la même façon.
10: Toujours noir.
9: C'est vrai.
7: Ah, noir, le truc qui pendouille.
9: Et tu te changes vraiment?
7: Non.
10: Tu viens à la maison tous les soirs. Ouais, de quoi tu parles?
9: Bah, je vois un t-shirt à chaque fois dans le truc.
7: T'es en train de me dire. Mec, t'es en train de me dire que quand

0: qui me redonne la foi. Alors j'entends ce que je crois.
1: Incroyable. Ils sont bons, hein.
2: Ouais.
3: Qui me redonne
0: la foi.
1: Allez,
0: allez,
3: j'entends.
1: Tout le monde continue. C'est bon. Stouff.
4: Oui.
1: Je vais dire que Stouff, parce que Pietre, il sert à rien. Christophe Willem.
5: Ah. C'est vrai que tous les costumes me vont bien.
3: Laisse-moi jouer.
1: J'adore cette chanson.
3: Le grand, le bleu, attends,
4: oui.
3: On se concerne. Le blues,
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0: Alors là, vous m'avez étonné, hein.
1: Tu vois ?
2: C'est comme ça, qu'est-ce que j'y veux ? C'est comme ça, qu'est-ce que j'y veux ?
0: Attention, on joue avec les gars. Corentin, c'est toi.
3: Allez. Je connais pas ça.
4: Ah, je l'ai.
2: Un ciel étoilé.
3: Un peu sûr que...
2: Passer à l'heure.
0: Toutes les mains. Hein.
3: Vas-y, tu peux redire.
0: Remettre.
3: Pour savoir
5: garder. Le son est d'époque. Hein.
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0: Attention.
2: Tendre les mains à son destin.
0: Alors ?
3: Passer à l'heure.
0: Non, c'est ouf.
1: Machin
2: le
1: appartient.
2: Plus fort encore demain.
3: Voilà.
0: Allez, on termine, les gars.
6: La dernière de Nako.
0: Celui-là, vous l'avez, celui-là.
6: Corentin, il l'a.
0: Fatal Bazooka.
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8: C'est la pharyngée.
7: La morvonelle.
8: Le microbe qui s'agit.
7: Alors écoute, avant qu'il soit trop tard.
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0: vous fait, vous rappelez, on avait fait un karaoké sur ça.
1: Ouais, ouais, ouais.
0: Devant plein de gens.
1: Il a
0: fait en version non censurée.
1: Il s'était lâché en version non censurée. Il avait choqué 12 personnes.
2: Mais il y avait que des retraités.
3: Il y avait que des retraités qui étaient assis, qui regardaient Corentin, en disant ah quand même. Ah quand même. Merci les gars, vous avez été très très bons.
1: Pourquoi on jouerait jamais sur Europe de foot à cagoule?
2: Oui, bah je suis complètement d'accord.
1: Mais il y a plein de gens dans la bagnole, je pense qu'ils seraient, ça les ferait marrer d'écouter Foot à Cagoule.
2: C'est énorme le titre.
4: Mais grave.
1: Et je suis d'accord, c'est la génération Foot à Cagoule. Je m'adresse au président de la musique qui nous écoute. Un petit Foot à Cagoule de temps en temps. Pas idiot. Parce que
0: Mikey Pitou.

0: Monsieur Vito est heureux aussi.
1: Toujours.
0: Et bien, si toute l'équipe va bien, on va bien. J'embrasse aussi celui qui réalise les vidéos de l'émission. J'embrasse notre Théo. Théo qui se nourrit essentiellement de lipides, puisque je l'ai vu tous les matins. Et il ne prend que des pains au chocolat. Et quand il reste de. J'ai vu, il prend le beurre et il jette le pain.
2: Et il boit de l'huile.
1: Ça va être gros bientôt.
2: Pas de café, non, mais moins un verre d'huile.
0: Alors, c'est quoi votre régime hyperlipidique? C'est vraiment, c'est que des lipides, lipides, lipides. Ça marche bien?
3: J'ai pas encore mangé.
0: Et en plus, on sort de l'émission ce matin à 11h, faut quand même que je vous raconte. On sort de l'émission à 11h alors qu'il a dévoré tous les pains au chocolat. Il me dit, j'ai faim là, faut qu'on y aille parce que j'ai.
4: Il y a la cantoche là. Hein.
0: Bon, le jeu où on ne comprend pas les règles, jusqu'à 1000 euros à gagner, le principe est très simple.
4: Ça n'a pas l'air.
2: C'est Vito qui le raconte.
0: Chaque
2: le mieux.
0: Membre de l'équipe a une somme d'argent qu'il va déclarer à un auditeur.
3: Oui.
0: Ouais. Moi-même et celui qui a la somme gagnante le sait. Mm-hmm. Donc ça veut dire que les autres ne le savent pas que c'est eux, donc ils savent que c'est pas. On sait qui est le gagnant.
2: Ah non, mais
4: bah non, les autres ne savent pas qui est le gagnant.
0: Bah si.
5: On ne s'est pas concerté entre
4: nous. Ceux qui ne sont pas nommés, ils savent que c'est pas eux, mais ils ne savent pas qui est nommé. Qui a le truc.
5: C'est ça.
0: Ah ouais.
4: Oui.
0: Et vous choisissez la personne qui vous a mieux vendu sa somme. Et moi, je vous dis la somme gagnante. Et vous emportez la somme gagnante si vous avez choisi la bonne personne.

0: Nous avons une info qui est tombée. Beaucoup de gens parlent de ça en ce moment. Vous savez qu'il y a le parti qui veut interdire les 12 millions, là, qui a dit que dès que vous avez plus de 12 millions, hop, on vous prend tout.
1: Ouais, je ne sais pas comment je vais faire.
2: Ah, quand tu es au-dessus de 12 millions.
1: Moi, je suis emmerdé aussi. Ouais.
0: Quand tu es au-dessus de 12 millions dans un héritage, d'après ce que j'ai compris. Hein. Ça, ils veulent tout prendre.
3: Au-dessus.
2: Ah,
0: au-dessus. Mais t'as pas suivi ça?
2: Non, j'ai pas tout suivi. Bah, je sais que déjà qu'ils veulent.
1: Mais déjà,
2: l'héritage, il les taxe déjà.
1: C'est honteux déjà.
2: Absolument, voilà, honteux. Ouais. Alors que t'as travaillé toute ta vie, si c'est tes parents qui ont mis de côté, qui ont déjà eu des impôts dessus. Enfin, il y a tout un tas de taxes qui étaient déjà dessus.
1: Si tu fais pas tes donations.
2: C'est l'argent qui est de côté et tu te fais encore douiller.
1: Non, mais après, t'as des moyens de faire des donations régulières. En fait, c'est pour
2: mais
1: ça aussi ce qu'ils veulent. Ils veulent pas que l'argent dorme. Donc ils te proposent de faire des petites donations de moins de 10 000 euros pour leur mettre dans le circuit, pour éviter de te prendre la moitié.
0: Pas que l'argent, des fois dans des héritages, t'as aussi des bâtiments, t'as aussi des maisons.
1: Les bâtiments, tu pourrais
0: rien faire. C'est pour ça que t'as des tas de gens qui récupèrent la maison, ils ne peuvent pas la payer.
2: Et voilà.
0: Parce qu'il y a des droits de succession qui sont monstrueux.
2: Et ça, je trouve ça.

0: Pour avoir une eau propre, c'est normal que ça coûte cher.
1: Ouais, mais bon, si je la paye pas,
0: d'accord.
1: Franchement,
0: Corentin,
1: ça me dérange pas.
2: L'URSSAF. Non, l'essence.
0: Ah oui.
2: Bah là, quand tu vois le prix, t'as plein de Français qui galèrent et qui se mettent dans le mal pour aller taffer.
3: Stouff.
4: Moi, j'allais dire certains transports comme le bus.
0: Comment il va pas le payer, toi ?
4: Bah, il y a des villes où, je sais qu'il y a des villes où ils ont fait des trucs où tu ne payes pas ton bus en fait.
0: D'accord.
4: Pourquoi c'est pas appliqué
3: les
4: partout ?
3: Piles, c'est chiant.
0: D'accord.
3: Pour ça que tu voles du coup.
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0: Allez, on a énervé tout le monde, promis, je ne parle plus facture jusqu'à la fin de l'émission. On parlera des soirées d'un club amateur de football tout à l'heure et on aura le gros conseil Koh-Lanta.

0: ça va?
1: Oui, oui. Oui.
2: Vous êtes heureux, oui. Elle est belle. On fait un gros bisou à Eric qui est en ligne avec nous. Salut mon petit Eric.
3: Salut Koé, salut toute l'équipe.
2: Ça va Eric, qu'est-ce que tu fais dans la vie mon petit Eric?
3: Opérateur de production, préparateur de commandes.
2: D'accord, c'est ton nom de famille que je viens de voir écrit sur mon écran là?
3: Oui, tu rêves pas.
2: Ton nom de famille? T'avais intérêt à réussir dans la vie.
4: Ouais.
2: Je peux dire comment tu t'appelles?
4: Blindé.
3: Ouais, vas-y.
2: Comment tu t'appelles?
3: Clochard.
2: Ah merde. Je peux te dire que quand tu t'appelles Eric Clochard, t'as une pression toute ta vie pour avoir ton bac.
1: Les impôts, ils contrôlent jamais.
2: Ah, Eric Clochard, t'as eu très peu de contrôles fiscaux, non?
3: Pas un seul pour l'instant.
1: Bah non, les mecs qui regardent l'affiche, ils disent Eric Clochard, on peut aller le voir.
0: Il a dû douiller à l'école, surtout.
2: Ah, les gens, ils ont dû se moquer, non? Les profs, ils ont pas dit ça? Vous voulez pas finir
0: Les copains, surtout.
3: Ouais, les copains surtout. Ouais.
1: Tu sais d'où il vient ton nom? Parce que ça se trouve, ça vient pas de là du tout. J'imagine que ça va être un rapport avec une cloche, une église ou un truc comme ça, non?
3: Non, j'ai pas du tout le.
1: Non, mais je suis issu d'une famille de clochards.
3: En même temps, je cherche pas. Ouais.
2: Dans ma famille, nous sommes clochards de père en fils.
5: Et mon père est très déçu de moi.
2: Voilà, mon père est déçu, j'ai réussi. Eric, tu habites où exactement?
3: J'habite à Saumur.
2: Alors écoute-moi bien. Voici le jeu qu'on ne comprend pas mais qui veut te permettre de gagner de l'argent entre 0 et 1000 euros. Tu vas avoir 4 personnes dans cette équipe qui vont te donner une somme.
3: D'accord.
2: Ils vont te dire de la choisir. Ils vont te dire prends-moi, choisis-moi parce que blablabla. Bla bla bla. Sauf que une seule somme est gagnante. Et je connais la somme gagnante. Donc écoute bien, choisis bien, commençons par Stouff.
0: Alors j'ai devant moi, j'ouvre ma petite feuille, 179 euros.
2: Et alors, 179 euros, vas-y.
0: Et je peux te dire que c'est moi qui ai le montant de la cagnotte, parce que déjà, c'est une somme honnête, et je suis aussi honnête. Donc voilà, tout simplement.
2: Très bien ça, très bien. Très bien, ok, très bien. Pietro.
6: Moi, j'ai la somme de 107 euros. Mais elle n'est pas...

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4: Dans un instant, je vais adorer cette séquence. Nous allons avoir le conseil de Koh-Lanta. Puisque Koh-Lanta a repris, nous aussi, nous allons avoir le conseil de Koh-Lanta. Le principe est très très simple. Nous reprendrons les erreurs des gens de cette équipe qu'ils ont peut-être oubliées ou sur lesquelles ils n'ont pas fait attention. Denis Brognard viendra présenter tout ça et nous éteindrons le flambeau de quelqu'un dans cette équipe. Ah, je sais, ça peut être dur, ça peut être sauvage, mais c'est comme ça. On est tombé sur un club de football amateur et on embrasse tous les clubs de foot amateurs parce que moi je trouve que c'est la vraie vie, les clubs de foot amateurs. c'est vrai, c'est des gens passionnés qui ont un autre boulot, qui prennent du temps sur leur vie de famille, qui vont jouer au foot. Je trouve que les gens sont souvent bénévoles et il y a un truc magique là-dedans, c'est la vraie passion du sport.
5: Oui, les grosses fautes aussi. Passion des fautes.
4: Il y a une personne qui gère les réseaux sociaux d'un club de foot amateur dont je vais vous parler et qui fait des vidéos avec les joueurs avant et après les matchs. Ce que vous allez entendre se passe un dimanche pendant l'échauffement des joueurs. Tu sais ce que c'est, Stouff ?
6: Non.
4: Il va leur demander ce qu'ils ont bu pendant.

0: pas grand chose.
1: Sauf
2: Beckham.
1: Bah beaucoup et beaucoup de lèvres. Un pack de vin, quoi.
0: Oh là.
1: Et après, il restait 2-3 grimes.
0: Oh là, le boulot, tu
3: L'alcool est dangereux pour la santé.
4: L'alcool, c'est pas cool.
5: Ah bah là, c'est plus de l'abus d'alcool. Là. Ils sont ridages dedans. Là.
4: Mais j'aime bien l'autre. Pas grand chose, 3 bières, un whisky.
5: Je pense que dans ce village, le rayon d'alcool d'Auchan est plus malmené par cette équipe que les adversaires du dimanche.
1: Je pense.
5: Parce que là, les gars, quand ils vont faire leur course, ça vous est déjà arrivé, vous?
1: Ils ont perdu 8-6.
5: Quelle est la dernière fois où vous avez été déjà dans un sale état après une soirée? C'est dans un événement où il fallait pas. C'est-à-dire,
3: un événement où il faut
5: c'était
3: pas.
5: Prévu.
3: Non, il faut pas. Moi mariage. Bien.
5: C'était pas prévu et puis vous avez un peu plus forcé.
4: Moi mariage, j'ai réussi à vomir la veille. Tu sais, quand ils font que la famille et les amis.
5: Ouais.
4: J'ai vomi la veille au milieu de la soirée. Je me suis emporté avec les shooters.
1: Mais c'est un classique, ça.
4: Ouais. Non, mais sur mes chaussures.
1: Ah oui.
5: En petite piètre.
1: Moi, je suis arrivé mort à un tournoi de poker chez un pote, mais avec un tournoi de poker avec que des gens qui jouaient de ouf, très sérieux et
6: avec
1: tout.
6: Avec de l'argent.
1: Et je m'étais pointé avec un ancien collaborateur à nous, avec Totos, et on s'est pointé cramé.
3: Totos.
1: J'ai gagné la première tournée, la première partie, enfin la première, pas manche, mais j'ai sorti tout le monde à la première partie, et Totos a sorti tout le monde à la deuxième partie, on a pris l'oseille, on s'est barré.
4: Mais vu qu'ils étaient bourrés, ils ont oublié de prendre l'oseille.
5: L'abus d'alcool est dangereux pour la santé, je le rappelle.
1: En plus, je suis une buse au
5: Stouff, jamais, puisque Stouff, c'est...
3: Non, pas pendant... C'était un jour de l'an, par contre, je me suis mis vomito, mais c'est tout.
5: Un jour de l'an?
3: Ouais, un jour de l'an, je...
5: T'as passé les minuits ou pas?
3: Je l'ai... Non, je crois que je les ai pas passés les minuits.
5: Parce que t'as fait l'erreur des gens qui boivent jamais et qui, à un moment donné, ont bu trop vite.
3: Oui, puis je bois vite. Généralement, tu me verses... Mon verre est très vite terminé.
5: Tu sais que ça, c'est l'enfer dans les mariages l'été. Parce que l'été, il fait souvent très chaud. On te sert, t'as un peu soif. On te sert un champagne, même s'il n'est pas très bon, très frais. Tu le bois assez vite. Et si t'as pas l'habitude de boire,
3: Moi, j'ai ce problème de, je sais pas boire doucement, même que ce soit un coca, un verre d'eau. Je bois.
1: C'est que des shooters. Même l'eau, c'est que le frappe sur la table.
3: Le vin, c'est pas la petite gorgée ou lampée. C'est vrai,
5: tout à l'heure, dans l'émission d'avant, elle m'a fait aligner 10 shooters de minéral. Elle s'est dit, c'est étrange quand même. Et donc, elle te parlait. C'est très étonnant quand même, comme façon de faire.
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5: Temple City.
3: C'est tu bon, nous as pas dit, toi.
5: Mais moi, je me tiens toujours bien.
3: Non, j'ai vu une photo.
1: Oui, j'ai vu une vidéo, moi aussi.
3: Où tu rampais par terre.
5: Hein?
3: Tu rampais et tu faisais la chenille.
5: Ça, c'est des accidents de parcours. C'était Europe 2, salut.

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4: Ça y est, c'est le moment du conseil de Koh-Lanta. Alors, toute l'équipe est là, toute l'équipe vraiment... C'est un gros travail que nous avons fait cette semaine et je vais vous dire ce qui va arriver et pour les auditeurs et les auditrices qui nous écoutent, ça ne va pas leur faire plaisir. Ce qui va arriver maintenant, c'est une sélection. Pourquoi tu viens avec ça?
5: Les équipes, les rouges et les jaunes apparemment.
4: Ah bon?
5: Bah oui, comme dans Koh-Lanta.
4: Je suis avec les rouges moi. Pourquoi je suis avec les rouges? Parce qu'il
5: était mal habillé.
6: Il va être avec les jaunes.
4: M'a donné un truc à boire, j'ai pas compris.
7: Je sais pas.
8: J'ai mis en mode cow-boy.
9: Ah, toi, c'est un pirate. Comme ça, toi, t'es un pirate.
4: Nous sommes alors l'équipe des rouges.
10: Les rouges.
4: Et l'équipe des jaunes.
5: J'ai Renaud à côté de moi.
9: Ah oui.

0: qui achète sa clé USB pendant l'émission.
1: Ah, c'est vrai.
0: L'aventurier Koé qui a arrosé son jardin pendant la canicule malgré l'interdiction.
2: Pas bien.
0: L'aventurier Pietre qui vanne sur les vieux qui meurent pendant la canicule. L'aventurier Vito qui fait des erreurs de réalisation alors que ça fait que 4 jours qu'on a repris. L'aventurier Tony qui laisse sa femme enceinte monter des meubles Ikea. L'aventurier Pietre qui ne suit pas l'émission.
1: C'est tous les jours.
0: L'aventurier Tony qui ne sait pas épeler le mot désoxyribonucléique.
2: Oui, bien sûr que si.
0: L'aventurier Koé qui confond le nom de la ville et de l'auditrice.
3: Eh, je suis pas dedans.
1: T'es pas dedans,
4: toi ? T'es
2: pas dedans ? Il y avait rien,
3: mais élève exemplaire.
5: Quentin, tu l'as entendu toi-même, tu es le seul qui n'est pas nommé. Tu as le collier d'immunité. Quentin, ton vote va compter double. On a tous des petits papiers devant nous qu'on n'a pas.
1: Ah oui.
5: Voilà. Mais nous allons devoir écrire et ensuite on va les mettre dans une boîte. Ça devient compliqué, les gars. Il faut tenir le flambeau, il faut écrire, il faut déchirer le papier.
2: Tu vas y arriver, t'as demain.
5: Faire chier, moi j'y arrive pas, j'ai pas le tenir.
3: Attendez. Tu vas être bien en Koh-Lanta.
5: Y'a rien qui va.
3: Ouais, et Tony, tu commences à me.
5: Mais tu sais qu'il a pas donné les papiers, il a rien donné, il a rien distribué.
2: Il a tout donné.
5: Allez, on y va.
2: Donne-lui-en un.
4: Ah, il m'en faut deux, moi.
5: Nous allons devoir maintenant faire le conseil. Attendez, bougez pas. Voilà, fais gaffe,
4: brûle pas.
5: Nous allons devoir trouver et écrire sur un petit morceau de papier.
4: J'ai pris mon stylo.
5: Mérite de sortir. Nous allons donc rappeler ce qui s'est passé. Stouff a donc acheté sa clé USB pendant l'émission.
4: Oui, oh, ça va.
5: Koé a arrosé son jardin pendant la canicule malgré l'interdiction. Ce qui n'est pas vrai, mais bon.
2: Tu l'as dit en antenne.
5: Oui, mais c'est pas interdit. Pietre qui vanne les vieux pendant la canicule. Vito qui a fait des erreurs de réalisation et pas qu'une, alors que ça faisait 4 jours qu'on était revenus. Tony, notre producteur, qui a laissé sa femme enceinte monter seule des meubles Ikea pendant qu'il regardait la télé. Pietre, qui ne suit pas du tout l'émission.
1: Et qui a failli cramer son micro.
5: L'aventurier Tony, qui ne sait pas.
4: Oh la balance !
5: Qui ne sait pas épeler le mot désoxyribonucléique.
2: Je ne sais même pas le dire.
5: Et Koé, qui confond le nom de la ville hier et de l'auditrice.
4: Allez, t'as noté ?
5: Nous allons donc écrire. C'est le mot.
1: Ça va où ? Ah, ça va dans un truc ?
4: Dans le bas, ça va dans la boîte.
5: Ça y est, c'est fermé. Amenez-moi la boîte puisque c'est.
1: En plus, il est 20h30, faut qu'on y aille là.
5: C'est moi qui vais donc éteindre le flambeau de quelqu'un dans un instant.
3: Je te parie que tu vas mettre 1000 ans à ouvrir la boîte.
5: Allez. Donnez-moi la boîte. Donnez-moi la boîte.
4: On a tous les flambeaux, on peut
1: pas. Tiens.
2: Ah. La bonne boîte.
5: Merci. Voici la boîte. Voici la liste. Des gens, vous comptez?
2: Allez.
5: Pietre.
1: Super, ça commence bien.
3: Tu veux voir les écritures?
1: Non, non.
3: Ici.
5: Tony.
3: Oh.
5: Ah.
2: Je vois pas pourquoi.
3: Un vote Tony, un vote Pietre.
5: Koé.
2: Ah, ah. Intéressant.
1: Fallait pas qu'on marque
6: c'est
1: nos prénoms.
6: Mais c'est pas bien ce qu'il a fait. Hein.
5: Tony.
3: Ah. Oula, Tony.
2: C'est pas le papier de tout à l'heure.
5: Mais je peux pas vous montrer, on voit rien.
6: Tony. Ah
2: ouais,
6: Tony.
2: Noir, Tony. Ah. Je sais pas qui c'est ce Tony.
6: Vito.
1: Ah.
3: Ah.
1: Ça c'est toi ça.
6: Ah non.
1: Mais comment tu l'as dit?
5: Koé.
4: Ah ouais. Pourquoi autant de papier?
3: J'avoue, j'en ai deux moi.
5: Voilà le dernier.
2: Et ça peut être
1: décisif.
2: Décisif.
6: J'en fous, j'en ai qu'un.
5: Stouff.
4: Oh, qui c'est qui a mis ça?
1: Oh. Il y a égalité.
4: Il y a un problème.
6: Il y a égalité.
4: Il y a un problème parce qu'il y a beaucoup de papier, on n'est pas autant. Mais c'est Tony.
5: D'où égalité, j'en ai deux.
2: J'ai trois votes contre moi. Koé, il en a deux. Vito, il en a un. Pietre, il en a un.
5: Denis.
4: 8. Pourquoi il y en a 8?
0: Tony, les aventuriers des tribus de Koh-Lanta ont décidé de vous désigner pire aventurier de la semaine et leur sentence est irrévocable.
2: En fait, je suis le dernier arrivé.
5: Vous m'éteignez ce flambeau. Tony.
4: Allez, ciao.
5: Tony,
2: oui.
5: Va me réviser des oxyribonucléiques.
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3: Bien, là.
5: Attends, on a eu Denis Brognard quand même.
3: Grave.
5: Et pour pas un rond.
3: Ouais.
5: Oh, c'est fort ça. C'est Europe 2 que vous écoutez. J'adore ce titre. C'est énorme. Voici David Guetta.

0: Restez avec nous sur Europe 2. Dans un instant, nous allons jouer vous, peut-être, si vous avez été sélectionné en envoyant Coé, CAUET au 7-12-13. Vous allez peut-être jouer au jeu des 100 balais à Mars. À l'intérieur des cases, il y a aujourd'hui une réplique du tabouret qui sert à Mimi Mati pour embrasser son mari. Une bouteille qui contient 700 picolitres de Château Pétrus 72.
1: Oh,
0: pas gros du picolitre. Le livre « Martine se prend un flashball dans la cuisse en pleine manif à la République ». La réplique de la bétonneuse de Xavier Dupont-Noligo.
1: Bétonnière.
0: Bétonnière,
2: oui.
0: Eh oui.
2: Non, les deux se disent, je crois.
0: Un bon pour se faire tatouer le visage de Tex dans le dos. Un bonnet de bain d'Oral Exploratrice, le chèque de 100 balles et un Mars, un kéfir qui est périmé depuis un an et qui traîne à la radio, parce qu'on en a bu un hier, mais il en reste un deuxième.
2: Ouais.
0: Et un rond de cette vieillette pyrogravée, marqué à votre prénom, Françoise. Restez avec nous, on joue dans un instant.
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0: Allez, vous restez là, on se fera un bisou à 18h. Oh là là, pas avant.
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0: Un hamster fait sensation sur Strava. Il s'appelle Molly. Un système capable de calculer tous les tours qu'effectue le petit rongeur. Ce système est relié à un ordinateur, lui-même connecté à l'application de sport que tous les gens connaissent, Strava. 70 km par semaine, c'est ce que fait Molly. Et il a même sa petite chanson.
5: Comment Strava ?
6: Comme ça.
5: Le hamster a fait 11 000 tours. Ça lui fait près de 12 bandes par jour.
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19: Ah, c'est bien, madame. Merci d'être là. Venez, venez dans ce monde de brut. Vous changez les idées avec nous. Venez rigoler. Venez passer un bon moment. La vie n'est pas facile. Vous voyez là, dans la boîte aux lettres, ça y est, là, la taxe foncière arrive. Allez.
20: Ah, bah oui, par mail, là, oui.
19: Allez, c'est parti. Là, allez, on y va. Allez, vous avez passé les vacances, vous avez dépensé, vous avez acheté des glaces et des crêpes. Les impôts sont de retour.
20: Les impôts, effectivement.

0: Trouve-moi une case, vas-y.
1: Perdu mon marque-page.
0: Alors tout sauf 8. La 2. La case numéro
2: 8.
3: 8.
0: L'été s'est passé, tu as peut-être fait des excès. Eh bien, tu seras mieux grâce à la case numéro 8, puisque tu gagnes le kéfir qui est périmé depuis un an, qui est resté dans notre bureau. Ah, et je peux te dire qu'un kéfir dont la date est dépassée depuis un an, si je me débrouille bien, à la fin de la soirée, t'as perdu 5 kilos.
2: Tu m'étonnes.
0: Je t'embrasse fort. Bisous, bisous. Salut.
3: Merci, au revoir.
0: Salut à toi. Merci de nous écouter tous les jours. Bonjour, ma petite Marine.
3: Bonjour,
0: Marine. Comment elle va, Marine?
3: Ça va bien, merci.
0: Ça va, Marine. Allez, Marine, attention, t'es prête. Les 100 balles et un mars, c'est peut-être pour toi, mais d'abord... Trouve-moi le mot. Hygiène. Lavande. Prison. Pas facile.
3: Savon.
0: Savon ou savonnette, absolument.
2: Ah, ah oui,
0: absolument. L'odeur lavande, hygiène et puis prison quand tu
2: vas la douche.
0: Voilà, bonne réponse. Allez, choisis-moi une petite case.
3: La numéro 9.
0: Besoin de sous après l'été?
3: Oh, bah toujours. Hein.
0: La case 100 balles et un mars, c'est pour toi.
2: Oh,
0: je te fais le chèque, je te l'envoie dans quelle ville de France,
3: mon petit... Je suis en Picardie.
0: À quel endroit?
3: Nanteuil-le-Haudouin.
0: D'accord. Oh, je connais Nanteuil-le-Haudouin.
2: Ah, mais c'est à côté de chez moi, ça.
0: C'est pas sur la route vers Beauvais, tout ça?
3: Côté National 2, plutôt.
0: Ah non.
3: L'autre côté, Crépy-en-Valois.
2: Si, c'est ça.
0: C'est ça, c'est Crépy-en-Valois. Après, c'est Soissons sur la Nationale 2.
3: C'est ça, je connais.
0: Ça fait des années que je n'ai pas pris la Nationale 2. Pour ceux qui ne savent pas, c'est la Nationale qui part de Paris et qui va jusque Vervins.
2: Mais c'est une passion.
0: De prendre la Nationale 2. Ah, dès que je peux. Les mecs, ils font la route 66, je fais la Nationale 2.
4: Non, mais dans 10 ans, tu fais 20 autoroutes.
0: Ah ouais, ouais, vraiment, ah oui, je serai là. Attention, ça bouchonne sur la Nationale 2. It's a big bouchon on the National 2. Salut, je t'embrasserai très fort. Gros bisous à la
3: merci,
0: Picardie.
3: Bisous à tous.
0: Bisous
3: merci
0: à toi, bisous d'Anteuil-le-Haudouin. On a encore le temps ou pas?
2: Oui, on peut en faire vite fait, mais bon, du coup, là...
0: Ouais, bon, du coup, il y a un...

C'est le son de l'été avec Europe 2. Qu'est-ce que c'est bon alors ? Oh là là. Et en même temps, bah, l'été n'est pas terminé. Hein. Vous êtes encore nombreux en vacances jusqu'à la fin de la semaine. Profitez-en. Hein. C'est le cas de Mathilda à Rouen en vacances dans la famille. Olivier aussi à Sifour-les-Plages qui profite des derniers jours de vacances dans le sud avant de remonter à Paris. Profitez les amis. On vous accompagne et on profite partout en France.

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Europe 2. Je vous rappelle que c'est le 18 septembre prochain, donc dans quelques jours que démarre le mois Shakira Madrid. Je pense qu'on peut l'appeler comme ça, hein, clairement. Hein. La superstar va s'installer pour 11 dates totalement exceptionnelles sous le soleil de la capitale espagnole. Alors c'est une véritable ville, hein, qui va se monter autour d'un stadium éphémère. 50 000 places, dont fois 11 dates. Et à la fin de ces 11 dates, tout sera démonté. Donc autant vous dire que ce que vous allez voir et que ce

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8: 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Il est bientôt 19h sur Europe 2. C'est le moment de découvrir le refuge de l'Arche à Château-Gontier. Un havre de paix pour des animaux issus de sauvetage. Félins, ours, primates. Ouvert tous les jours de 10h à 19h. Prévoyez votre visite sur refuge-arche.org.
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Bon, ça va, il n'y a pas trop de monde là. Il n'y a pas trop de bouchons là sur les routes là en ce moment, de retour de taf. Retour de plage un petit peu plus. Hein. Tout va s'inverser la semaine prochaine, ça qui est drôle hein, en même temps. Hein. Bon, on n'y pense pas. Hein. On garde l'esprit en vacances avec Tovlo, Stromae qui arrive. Et puis celui que j'ai adoré voir au Stade de France au début de l'été. Et pourtant, au départ, j'étais pas très convaincu pour le concert, hein, pas pour l'artiste. Hein. Voici Bruno Mars.

La playlist Pop Europe 2 pendant 30 minutes non-stop, elle fait du bien entre le taf, les courses, le repas préparé doucement, voire une réunion tardive. Elle fait vraiment du bien. J'approuve et je remets une couche là maintenant.

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1: Vous êtes où en ce moment? Dites-moi sur les réseaux sociaux là, j'aimerais bien savoir. En voiture au boulot, bien à la maison, hein. C'est la playlist Pop Europe 2 qui fait mieux passer le prix de l'essence à la pompe, hein. On tourne autour de 2,24€ le litre ce jeudi 27 août. Je le dis doucement, 2,24€ le litre ce jeudi, ça fait mal, hein. Est-ce que vous faites comme moi, vous? Est-ce que vous mettez de l'essence par 25 ou 30 euros? Ça donne l'impression d'avoir moins mal. Bon, et on fait comme on peut, hein. On roule ensemble dans quelques instants avec Temper City. Self-aware.

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0: regardez les SMS reçus au 7-12-13 pour aller voir Shakira à Madrid le 18 septembre prochain. Et j'ai choisi d'appeler des fans. Bah oui, hein, histoire de papoter un petit peu. Hello Laurent.
1: Hello, c'est Hélène.
0: Ah, c'est toi. Hélène. Ah, Laurent, c'est oui. Défilé, oh, en oh, fait. Oh,
1: non, c'est parce que je suis trop impatiente de vous avoir au téléphone.
0: Bon, comment ça va, les amis?
1: Ça va, super.
0: Bon, alors, il paraît que c'est toi qui es vraiment la plus fan dans le couple, en fait, hein, de Shakira. Oui. Hein. Comment bah, reconnaître.
1: Je dis ouais. Que d'envoyer le message, moi j'avais envoyé le mien. Donc, j'ai demandé à ma soeur.

0: une soirée de pas avoir de problème avec toi.
1: C'est ça.
0: Bon, alors gros fan de Shakira.
1: Oui, moi bon. En tout cas, et puis Laurent est plutôt content quand je joue Shakira.
0: Bah bien sûr, elle est à Madrid, avec Europe 2, bien sûr. Alors vous êtes sélectionné pour le premier tirage au sort qui aura lieu dans quelques jours. Hein. Restez bien à l'écoute d'Europe 2, restez à proximité de votre téléphone, d'accord les amis?
1: Ok, et du coup on fait quoi?
0: Et bah du coup, on reste à l'écoute d'Europe 2 alors.
1: Ok.
0: Je vous souhaite une bonne soirée tous les deux, d'accord? Hélène et Laurent, bonne soirée. Et on continue avec la playlist Pop Europe 2 avec Katsai et puis Beyoncé là maintenant.

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L'hymne de la Coupe du Monde, un jour de tirage au sort de la Ligue des Champions 2026-2027. Moi, je dis, on est raccord, en fait. Jean-Bin Couche, Europe 2 au 7-12-13, pour mettre toutes les chances de votre côté d'aller voir Shakira au Shakira Stadium de Madrid. Un seul SMS suffit. Allez-y donc, Gaëtan Roussel et Louise Attaque.

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2: Alors avec un titre qui dénonce avec ironie les personnes qui profitent financièrement de leur partenaire sans vouloir travailler, c'est pas bien ça, hein. The Offspring sur Europe 2. Why don't you get a job? Pourquoi tu te cherches pas un boulot quand même?

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La soirée, vous la passez tranquille avec Europe 2, vous avez bien raison. On commence à penser tranquillement à ce qu'on va faire ce week-end, à la campagne, par exemple. Et puis à la rentrée des enfants aussi, la semaine prochaine. Hein. Repérer, par exemple, le nouveau chemin de l'école. Bah tiens, le chemin, on le fait maintenant. Avec qui aussi, Europe 2 ?

Europe 2, c'est Quentin qui vous accompagne toute la soirée avec la playlist Pop Europe 2. Il arrive à 21h avec Teddy Swims ou encore avec Tovlo et puis Stromae. Et demain matin, c'est Koé qui vous réveille dès 7h et vous offrira, comme chaque matin, votre loyer à 8h20.

Salut tout le monde, bienvenue sur Europe 2, content de vous retrouver, c'est Quentin, on est ensemble jusqu'à minuit et je vous cueille là pile poil à 21h. On est dedans, la playlist Pop Europe 2 pendant 30 minutes non-stop avec Adèle Castillon qui est pas loin, ça vous rappellera les vacances, et Teddy Swims, Mist and Rital.

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Europe Radio, la playlist Pop Europe 2 pendant 60 minutes non-stop. Elle vient de Nashville. Nashville, la ville de la country qui est en deuil comme toutes les États-Unis avec la mort de Dolly Parton. Taylor Swift sur Europe 2 Pop Radio.

Il est ouf ce gars. Il sait faire que des tubes. Alex Warren, Passenger sur Europe 2 Pop Radio. C'est la playlist Pop Europe 2 pendant 60 minutes non-stop. Bon, il est 23h. On est entre nous là. Bon, je vous le dis, avant minuit, promis, je vous joue un morceau de Shakira. Ce qui veut dire qu'avant minuit, je vous amène peut-être vous et la personne de votre choix à Madrid. Soyez vigilants, dès que ça arrive, vous envoyez Europe 2 par SMS au 7 12 13. Teddy Swims pas loin et Tamper City, voilà Self Aware sur Europe 2 Pop Radio.

à l'inauguration du Shakira Stadium. Et franchement, ça va être un truc de dingue. On vous paye tout, en plus le transport, l'hébergement pour vous, pour la personne de votre choix. Europe 2, 7, 12, 13. Vous pouvez faire ça pendant qu'on écoute le nouveau Olivier.

Europe 2 Pop Radio, la playlist Pop Europe 2 pendant 60 minutes non-stop. Et en 2027, il aura son étoile sur Hollywood Boulevard, la classe David Guetta qu'on écoutait avec Jennifer Lopez, qui elle l'a déjà. Pink, et là voilà Just Give Me a Reason, un classique Pop Europe 2.

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Dernière soirée de vacances, là peut-être ce soir, déjà retour à la maison demain. Bah oui, la rentrée commence vraiment à arriver de plus en plus vite. Pourtant, le nouveau UGEL s'appelle Moving to the Sun, alors que bah, c'est peut-être dans l'autre sens que vous allez avancer demain. UGEL.

0: Ah, mais t'es obligé de le déclarer, en fait, c'est ça?
1: En France, je crois que quand c'est chez toi, c'est à toi.
2: Et je sais pas,
1: est-ce que c'est. Mais en Belgique, je ne sais pas comment ça se passe au niveau de la loi.
3: Et sauf si c'est un trésor national ou un truc.
1: Non, si c'est chez toi, dans les murs de ta maison, théorie, t'as acheté la maison.
0: Ouais,
1: mais si c'est sous ton sol de ta maison, en théorie, c'est à toi.
0: Ah, si c'est dans les murs, si c'est dans la terre, enfin oui, si c'est dans les.
1: Là, c'est dans les parois de la maison. T'as acheté la maison avec les murs et les contenants et ce qu'il y a dedans. En théorie. Si t'achètes une maison et que ce que tu trouves dans les placards n'est pas à toi, il y a des vieilles chaussettes, c'est à toi, il y a de l'or, c'est à toi.
3: T'achètes ta maison, il revient 10 ans plus tard, le Nutella là.
1: Non, je pense que quand t'as acheté la maison, s'il y a des notaires.

0: un date raté.
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2: Allez, le top de Stouff aujourd'hui. Oui. Vous avez supporté vos enfants, mais...
4: C'est ça, après un été où ils vous ont bien achevé. Donc comment se venger de ses enfants? Je vais pas prendre ce que j'ai vu là sur le chat des réseaux. Parce qu'il y en a qui m'ont mis, par exemple, bah, ça serait bien de les foutre dans un carton et les expédier. Ou alors la douche froide. Non, non, on va être encore plus vicieux que ça. Ouais.
5: La douche froide, mais... Excusez-moi les gars, vous avez grandi où?
6: Tu coupes l'enfant.
5: On leur coupe un orteil, un sécateur.
4: Par exemple, pour vous venger de vos enfants, vous pouvez leur répondre en mode écho. Tout ce qu'ils disent, vous le répétez avec 2 secondes de retard. Maman, maman,
6: ah oui.
4: Mais arrête,
6: ça,
4: arrête. Quoi? Pourquoi tu fais ça? Pourquoi tu fais ça? Voilà,
6: non,
4: tu fais ça.
6: Ça m'énerve moi-même.
4: Bah oui, mais parce qu'ils te le font, donc tu leur refais en fait la même chose. Et tu vois qu'ils vont s'arrêter, qu'ils vont comprendre que c'est chiant. On a aussi mettre un réveil qui sonne très tôt le premier jour de la rentrée avec une musique ridicule qu'ils aiment pas, qu'ils détestent. Et tu le mets à fond et tu la mets bien une heure encore avant le réveil.
6: Non, mais qu'est-ce que t'en fais tes enfants?
5: Tu le fais une semaine avant. Et comme disent tous les psys, pour te remettre dans le rythme.
4: T'as aussi le fameux jeu du « c'est bientôt fini ». Alors en fait, tu leur demandes toutes les 5 minutes pendant une activité qu'ils adorent. Alors, faut faire comment? C'est bientôt fini? Ça va durer encore longtemps? Voilà, toutes les 5 minutes, tu leur dis ça.
5: Ah, comme
4: ils font eux en voiture, on arrive quand? Bah, tu leur fais la même chose quand ils font leur activité, tu vas voir. Ça.
6: T'as un problème avec les enfants en ce moment?
4: On a aussi,
2: tu peux plus les blairer, c'est officiel.
6: T'as un message à faire passer.
4: C'est couper le wifi en plein milieu d'une partie.
6: Ah, celle-là.
4: Tu les entends quand ils sont à fond et qu'ils vont arriver au but final.
6: En classique.
4: Et là, clac, tu coupes le wifi.
6: En classique.
4: Ah, c'est coupé.
6: Là, ça hurle.
4: Je comprends pas, mais c'est le réseau, c'est free.
5: Magnifique.
7: Voilà. Que même
4: et tu recommences.
7: Les futurs parents, ils vont gueuler aussi quand ils vont couper le wifi maintenant. Ils sont tellement à
6: Ouais.
7: J'ai coupé le wifi, merde!
5: Moi j'avais une appli, je télécommandais tous les appareils à distance de la maison, c'était magique.
4: C'est génial.
5: J'avais l'ordinateur de mon fils dès qu'il me saoulait, blacla les gars, enlever un petit bouton, ça coupait que l'ordi, c'était magnifique.
4: Et pour terminer, celui-là j'adore, alors ça c'est les parents, ils vont comprendre, c'est pour les plus petits, c'est quand tu vas dans l'ascenseur, t'appuies sur tous les boutons à sa place.
7: Ah oui,
4: les enfants ils sont psychopathes avec ça, ils veulent appuyer eux, il faut que ça... parce que si t'appuies toi, ils commencent à. Ah, c'est moi, je voulais appuyer ça.

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2: Allez, le bar de Pietre, ça discute actu comme d'habitude, ouais, comme dans tous les bars.
3: Deux secondes, je finis mon rapido.
2: Mais de quoi ça parle?
4: Oh, j'ai encore perdu.
3: Alors, ça y est, c'est parti mon kiki. Hein. Première baston, il va y avoir du sport.
5: Ah bah tu m'étonnes, la saison est lancée. Un, deux, et donc il n'y aura pas trois, simplement deux.
3: Je l'ai, j'ai la ref là.
2: Alors, je trouve que pour une erreur que j'ai faite tout à l'heure, je sais de quoi vous allez parler, mais là je ne vois pas le rapport.
3: La bagarre,
2: d'accord, on continue.
5: Ah, ça va donner quoi à l'arrivée, ça, mon costaud?
3: Ah bah je peux te faire le résumé, hein. Comme d'hab à Roland-Garros, la France va perdre dès le premier tour.
2: C'est marrant. Mais qu'il se passe quelque chose à Roland Garros aujourd'hui.
3: Ouais, mais c'est pas du tennis.
5: Et là, on est favoris. Ils seront tous là ou quoi?
3: Non, presque. Attention, il y a du beau monde, il y a du lourd, il y a tout le classement. Sauf Poutou et Lalanne, ils se sont fait recaler à l'entrée. Et Jean Lassalle, il est resté à la buvette, il est en train de dormir derrière le comptoir.
5: Ouais, il est là.
3: Jeannot!
2: Alors, il se passe quelque chose. Il y a des politiques.

0: j'ai oublié. Petit escargot, oh ça c'est mignon.
1: Oui.
0: Petit escargot, une patte
1: sur son dos.
0: Petit escargot porte sur son dos une coquille, très pratique pour mettre du beurre à l'ail quand il sera bouilli, mam.
2: C'était pas ça les paroles?
3: Bah,
0: très pratique pour mettre du beurre à l'ail.
2: J'imagine les gamins.
0: Et enfin, à la demande générale, on nous l'a redemandé hier l'émission, l'après-midi.
4: Oui.
0: On a dit, ouais, on n'a pas entendu la danse du cucu. Eh ben, très bien. La la la.

0: Il me répond tout le temps avec le pouce.
1: Non, c'est un pouce, c'est un truc de boomer. J'ai appris que c'est un truc de boomer.
0: Bah oui, bah c'est.
1: Alors, ah oui, c'est ça.
2: Le et plus de 50 smiley, ans, le pouce. Le smiley, oh, j'utilise. Et le smiley qui rigole, c'est chez les plus de 50 ans.
3: Alors, et moi, il y a un truc que j'ai vu chez les plus de 50 ans. Donc toi, tu le fais. C'est le smiley qui rigole, mais de travers.
2: Ouais.
3: Et ça, c'est, ça, c'est typique.
2: Ouais, mais comme j'ai pas mes lunettes, je pense qu'il est droit en fait.
3: Tourne ton téléphone. Alors,
2: par exemple, je vais vous donner des phrases avec emoji. Vous allez me trouver la signification. Si je vous mets les mains jointes, le cœur.
4: Ah merci beaucoup.
2: Voilà.
4: Merci
2: beaucoup. Ouais. Merci. La lune et le petit bonhomme qui ferme les yeux.
0: Il dort. Ah, bonne nuit.
2: Ouais. Bonne nuit. Voilà. Ouais. Si j'envoie le petit bonhomme qui court.
1: Avec le vent derrière.
0: Non, j'aurais pas.
1: J'ai pété.
2: Non, j'arrive. Si j'envoie les gros yeux, un doigt et des flammes.
4: Je t'emmerde.
2: Non, le doigt vers le gars gauche.
0: Ah, je vais me brûler.
2: Comment?
0: Je vais me brûler.
2: Mais non.
1: Je te fais une olive.
2: Tu me fais de l'effet.
4: Quoi?
2: Ça veut dire tu me fais de l'effet.
4: Ah ouais. Ça veut dire tu me fais.
2: T'as les grands yeux, il y a un doigt sur le côté, puis il y a des flammes.
4: Pourquoi le doigt? Ah, le doigt qui montre la flamme.
5: Qui montre.
2: Si je vous envoie concombre, gratte-ciel, pigeon, pouce levé, drapeau du Mexique.
5: Oula, c'est quoi
2: ça? Ça veut dire
5: Rien.
2: Bon, ça c'est rien, c'est Gilbert Montagnier qui envoie un SMS.
0: Suivi de.
2: Courgette, goutte d'eau.
1: Ah, ça, j'ai envie de toi.
2: Ou on va manger léger ce soir. Ça peut être aussi ça.
1: C'est pas con.
0: C'était ça.
1: C'est pour ça que ma mère m'envoyait ça, je disais.
2: Et si j'envoie, si on envoie courgette, concombre, aubergine, goutte d'eau.
0: En bas là, c'est.
2: Non, cherchez pas, j'ai envie d'une ratatouille.
1: Ah, ben voilà.
6: Là-bas, ils me proposent une partout.
2: si ta courgette, coupons, aubergine. Si.
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1: Il fait partie des champions du monde de l'actu, il est italien. Il a marché pour se calmer après une dispute avec sa femme.
2: C'est bien à faire ça, aller marcher un petit peu.
1: Il a marché un petit peu. Alors, ceci dit, je le dis, hein, plutôt que de dire des fois une connerie qui pourrait dépasser ce que vous pensez réellement,
2: et regretter,
1: partez. Faites un petit peu de marche. Il a marché 450 km.
3: Ah ouais, c'était une grosse fâcherie là quand même.
1: Il est parti de Côme, il a finalement été intercepté par la police une semaine plus tard à 2h du matin à Fano, sur la côte adriatique. Selon les médias, l'homme, le mec de 48 ans aurait déclaré « Je suis venu jusqu'ici à pied ». Il a donc expliqué que des inconnus lui avaient offert à boire et à manger en chemin parce qu'il était juste un peu fatigué. La police a ensuite confirmé que sa femme avait signalé sa disparition. Il a également reçu en plus une amende de 400 euros parce que c'était à l'époque du confinement, l'info vient de sortir, parce qu'il avait enfreint le couvre-feu. Voilà.
4: Ou alors sa femme a dit, à la fin de ta promenade, tu vas m'expliquer qui c'est cette Cécile.
1: En plus, quand il va apprendre qu'elle lui a même pas enregistré le foot.
2: Oh là là,
1: c'est comme ça, je repars. C'est madame. Champion du monde également, cette jeune femme qui est descendue dans le train à la gare de Mannheim en Allemagne pour fumer une petite cigarette sur le quai. Ça, on les voit beaucoup.
4: Mais il n'y a plus le droit.
2: Avec l'appréhension de la porte qui se ferme.
1: On n'a plus le droit, mais beaucoup de gens le font quand même. Ils descendent rapidement.
4: Tu prends une amende maintenant.
2: Et non, les contrôleurs, ils disent rien.
4: Ah ouais,
1: lui-même, il le fait.
2: T'as du feu ?
1: Lui, le contrôleur, il s'en fout, il a sa petite cabine qui ferme, je suis sûr qu'il peut fumer dedans, ça passe en dessous fois. Non, en fait, elle était là, elle fumait sa petite cigarette, sauf que les portes se sont refermées.
2: Ah bah voilà.
1: Le train est reparti sans elle, mais avec son bébé de 8 mois et son adolescent de 13 ans à bord. Les autorités et le personnel du train ont pris les enfants à charge jusqu'à Stuttgart et ils ont été récupérés sains et saufs, évidemment, par un proche. Tout va bien. Ah, il paraît qu'à l'arrivée, il était pas content, le contrôleur. Il l'a regardé droit dans les yeux, lui a dit
5: « Tu fumes, hein, salope ?» Bon.
1: Et enfin, troisième champion, moi, ça me fera toujours rire, ça. Troisième champion, c'est un étudiant de 19 ans de l'Université d'État de l'Arizona, hospitalisé mardi. Pourquoi ? Parce que, selon ses amis, il a tenté un défi qui venait évidemment de TikTok, hein, cette nouvelle bible la tendance, de la culture, qui consistait à boire l'eau des toilettes pendant un tournage d'une vidéo d'une soirée étudiante.
2: L'eau de toilette ?
1: Oui, oui.
2: Il a enfin, vu pas comme... de l'eau de toilette, l'eau des toilettes.
1: Ah bah c'est pas de la Mont-Saint-Michel celle-là. Hein.

0: La police a déclaré que ce garçon, qui s'appelle Caleb, a commencé à vomir quelques heures après ce défi. Il aurait eu une forte fièvre, des crampes d'estomac, une grave déshydratation. Son colocataire l'a conduit à l'hôpital et le docteur qui s'en occupait a expliqué que l'eau des toilettes peut contenir des bactéries, des virus, des produits chimiques de nettoyage et des contaminants fécaux. C'est-à-dire qu'en fait, bizarrement, c'est pas le petit bout de caca le plus dangereux, c'est l'eau de Javel.
1: C'est le canard WC.
0: C'est pas le caca qui va te tuer, c'est le canard WC. Il a raison, Pietre, parce que c'est ça qui est mis dans les toilettes. Bon, après tout, finalement, avec un peu d'imagination, tu la vois l'eau des toilettes. Tu mets un peu de rhum, de la menthe, un citron, un filet d'eau de toilette, hop, t'as un morichotte.

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1: Le top de Stouff aujourd'hui, comment voir aujourd'hui, c'est quoi?
2: C'est les signes qui montrent que votre chéri est fâché. En fait, comme j'ai une majorité de personnes en couple autour de cette table, je me suis dit que j'allais vous rappeler les signes qui montrent que potentiellement votre compagne est fâchée après vous. Bon, je suis sûre que vous êtes déjà un peu au courant.
3: Oui.
2: Réfléchissez quand même s'il y a des signes auxquels vous pensez, si jamais c'est pas dans le top. Voilà. Je vais commencer. Si votre chéri soudainement fait claquer des objets, la vaisselle, les portes, les tiroirs, ça se ferme soudain avec beaucoup plus d'énergie.
3: Je déteste ça.
4: Si elle fait tomber une armoire,
2: Yann, dites-vous que c'est un signe.
1: T'es en dessous.
2: Il y a quelque chose.
1: C'est vrai que si elle te fait tomber une armoire, Pax Ikea, alors que t'es en dessous en train de dormir, c'est vrai qu'elle est peut-être fâchée.
3: Il y a un petit signe.
1: Dans les stylos, c'est vrai que si elle est en train de faire un truc, fait.
2: Ouais, c'est comme ça. Voilà.
3: Ouais, même la
2: c'est
3: porte,
2: exactement ça. La porte,
3: ça
2: tu la claques. Ouais, mais il y en a qui claquent la porte.
3: Elle a rien demandé, la porte.
1: T'as jamais claqué une porte, toi?
3: Non, moi je mets des coups de poing.
1: Ouais, c'est pas vrai.
2: On a aussi comme autre signe, c'est le rejet de contact physique, du style vous approchez, hop, elle se décale. Ou alors la main que vous lui mettez sur la cuisse ou sur l'épaule, hop, elle vous l'enlève.
3: Et elle souffle.
2: Là, il y a

0: Bar pendant que tu marches avec elle, oui, c'est qu'elle fait la gueule.
1: Avec un autre.
2: Mais t'as jamais
3: avec. Et qu'elle monte dans un train.
0: Ah oui, elle monte dans un train, elle est avec ses valises, elle s'en va. Et t'es sur le quai, tu es peut-être fâché.
1: Effectivement. Et là, hop, quand le train part, il y a les papiers du divorce qui tombent.
0: Ah bah elle est peut-être fâchée quand même.
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3: Le sondage du jour qui est arrivé lui aussi justement sur les Français et les factures. Ça a énervé Stu parce qu'elle est en train de regarder justement la facture qui va arriver. 84% des Français déclarent surveiller régulièrement leurs dépenses pour éviter les mauvaises surprises en fin de mois.
4: Oui.
3: C'est normal.
4: Oui.

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1: Qui était Saint-Monique, c'est ouf. Alors, elle n'est pas très connue celle-là. C'est le 27 août, Saint-Monique. C'était la mère de Saint-Augustin.
3: Ah voilà, d'accord. Saviez
1: pas,
3: je
1: ne savais pas. Figure de la tradition chrétienne africaine, Sainte-Monique.
4: Ah ouais, ah ouais.
1: Voilà, elle est vénérée pour sa persévérance dans la prière et sa foi inébranlable.
3: Okay.
1: Vaut mieux pour une sainte.
3: Oui, c'est vrai.
1: Parce que si elle a eu des doutes toute sa vie,
3: c'est pas vraiment
1: une sainte. Appelez-moi des Monique au hasard en France, je souhaite des bonnes fêtes. On va leur chanter une petite chanson. Ah. Allez.
4: Est-ce qu'il revient ce prénom ou pas ? À l'étranger, ça, c'est super classe.
1: Oui, mais en France, c'est parvenu.
5: Oui.
1: Monique ?
5: Oui.
1: Bonne fête, Monique.
5: Ah, Thomas.
1: Eh non,
3: oui.
1: Ah oui, non. Enfin, non. J'ai pas le temps de faire une blague, mais non. J'aurais bien dit oui pour faire une blague, mais non. Non, c'est pas Thomas. Moi, je m'appelle Coé, on est sur Europe 2, la radio, et on vous a appelé au hasard pour vous faire un bisou et vous souhaiter bonne fête. Parce que c'est aujourd'hui, Monique.
4: Ah oui.
5: Oui.
1: Ben voilà, donc on voulait vous souhaiter bonne fête.
5: Merci, mais de la part de qui, s'il vous plaît ?
1: De la part de Coé. Voilà, faites un bisou à Monique pour lui souhaiter bonne fête.
6: Bisous, Monique.
5: Bonne fête. Ah, mais c'est Philippe.
1: Oui, c'est Philippe, c'est Thomas, c'est Philippe. C'est Philippe, bon, je vais faire plaisir, on va pas t'en sortir. C'est Philippe, madame, ça va Philippe ? C'est moi. Philippe. Ça va Monique ? Ça va ?
5: Bon, alors, vous avez fini de faire l'andouille ?
1: Eh oui, bah Philippe, il rigole. Hein. Donc voilà, je voulais même te chanter une petite chanson, Monique.
5: Eh ben, allez-y.
1: Allez ! Aujourd'hui, c'est la Saint-Monique. On te la souhaite, pas de panique. Un petit bisou, c'est sympathique. Mais va te raser parce que tu piques. Hey.

0: Quoi qu'il bonne fête, Monique. Bonne fête, Monique.
1: Bonne fête, Monique.
0: Gros bisous. C'était fou. Philippe. Au revoir, Monique.
2: Monique.
0: Allez, ben, elle est repartie.
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0: Parce que c'était bien beau de passer l'été à faire du paddle avec une chemise blanche, mais visiblement, j'ai laissé la France dans la mouise, pas dire dans la merde.
1: Il va falloir trouver une solution hein, pour sauver le pays. Hein.
0: Attendez, je réfléchis.
1: Ouais.
0: Ça y est, j'ai réfléchi.
1: Ah, et
0: je sais pas.
1: Ah, bon.
0: Ah si.
1: Ah.
0: J'ai décidé qu'on allait vendre la Creuse.
2: Pourquoi vous voulez vendre la Creuse? Pourquoi la Creuse?
0: Bien oui, faut être honnête.
1: Ouais.
0: Ça fait des années qu'on la possède.
1: Ouais.
0: Personne ne sait exactement pourquoi. Alors on va la mettre sur le bon coin, avec en descriptif,
1: ouais.
0: Département rural. Calme,
1: ouais.
0: Peu de circulation,
1: honnête,
0: idéal résidence secondaire.
1: Ouais.
0: Quelques habitants à prévoir, offre à débattre, et hop, on se fait de l'oseille.
1: Ouais, non, mais...
0: Voilà, on se fait de la maille.
1: Vous
0: êtes... à la foutre.
1: Oui,
0: faut
1: mais
0: sauver
1: êtes...
0: le pays.
1: Oui, d'accord. Vous êtes sérieux, monsieur le président?
0: Évidemment. Je mettrai une cagnotte litchi en ligne.
1: Bon alors.
0: Et les Français feront des dons.
1: Ouais.
0: Ils n'ont pas d'argent, mais ils feront quand même des dons pour sauver le pays. Mmh. Et hop,
1: Et
0: le plan ultime.
1: Ah.
0: Et je vous le dis,
1: ouais.
0: Et je suis sans langue de bois.
1: Ouais. Ouais,
0: alors. Je mettrai la France entière sur le bon coin.
1: Carrément.
3: Wow. Ah oui.
1: Carrément. À quel prix vous la mettez, la France?
0: 2400 milliards d'euros. Très bon état général, quelques problèmes de gestion. Il faut prévoir des travaux.
1: Oui.
0: Vendu sans gouvernement de remplacement.
1: Ah.
0: Et par contre, on vous donne Philippe Poutou et Hamza Ladouane. Pas sérieux, s'abstenir.
1: Alors.
0: Je pense que c'est pas mal.
1: Non, monsieur le président, excusez-moi, vous avez pété un câble, monsieur le président, là. Hein, ça va pas, là?
0: Ah non, j'ai pété tout court. Hop, 12-1 pour les frères Lebrun, service japonais. Allez, bonne journée, j'ai un peu de boulot, je crois. À bientôt, Europe 2, Pop Radio.
1: Non, non,
0: allez, Brigitte, sors-toi des voiles, faut qu'on aille sauver la France.
1: Ah ouais, allez.
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